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1: Bonjour, donc je suis Bruno Tranchant, coordinateur jeunesse pour la communauté de communes Vallée de l'Hérault. Ça représente 28 communes entre Gignac, Saint-André, Sainte-Pargoire. Donc on est ici dans le cadre du festival jeunesse Hérault dans la Vallée. Ce festival jeunesse maintenant a 4 ans d'existence. On a ouvert le festival donc le 3 avril avec des animations notamment autour d'un loup-garou grandeur nature et par la suite le 10 avril par une soirée protocolaire avec une soirée cinéma, donc tout ça sur le thème du fantastique, parce que cette année le thème qui a été choisi c'est le fantastique.
2: Avoir un dragon porte bonheur avec soi et la seule façon de poursuivre une quête.
1: Aujourd'hui nous sommes présents donc à l'alternateur où là on organise une soirée jeux vidéo, rétro gaming et jeux de plateau. Donc le public qui est visé pour cette soirée c'est le public des ados, des centres de loisirs ados du territoire. Le festival dans son ensemble s'adresse aux 11-25 ans avec des moments festifs qui vont au-delà du territoire et qui brassent tout le département. On va finir le festival par une soirée le 4 juillet au Somnambule où on va, dans cette soirée de clôture, rassembler tout ce qui a été fait pendant ces 3 mois de festival à travers les médiathèques, les collèges, les lycées et les différents partenaires. On va tout rassembler et on va finir par un concours de DJ. Après ce casting, 4 seront retenus donc en fonction de certains nombres de critères et feront un battle donc au Somnambule le 4 juillet. Et après, donc, on finira par un concert avec des jeunes musiciens, notamment de la mission locale et un DJ qui nous finira la soirée. Ce festival qui s'adresse à la jeunesse est aussi voulu qu'elle soit aussi animée et que les jeunes participent à son organisation. C'est pour ça, par exemple, pour la soirée cinéma, on s'est associé avec le club ciné du lycée. Le temps de jeu de rôle parents-ados est co-organisé avec le club de jeunes de jeux de rôle. La soirée d'aujourd'hui a été proposée, en tout cas par les jeunes des ALSH ados, comme d'ailleurs la soirée loup-garou. Ça a été une proposition des jeunes des ALSH ados. Donc on essaye d'associer les jeunes sur toute la programmation. Pour nous, les jeunes du territoire sont les héros de la vallée.
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À Montpellier, l'association Le Forum de la Musique fait vivre la chanson française à travers une belle série de concerts organisés à la Gerbe, 19 rue Chaptal. Mais pour que la scène s'installe, que les lumières s'allument et que le public soit accueilli dans les meilleures conditions, elle a besoin de vous. L'association recherche en effet quelques bénévoles prêts à rejoindre l'équipe d'organisation le temps d'un après-midi ou d'une soirée de musique et de partage. L'idée est simple, permettre à chacun de contribuer à son rythme à la réussite de ces rendez-vous culturels. Ces concerts ont lieu un dimanche par mois, d'octobre à juin, de 13h à 20h. À chaque date, il faut installer, accueillir, accompagner la technique, puis ranger une fois le concert terminé. Rien d'insurmontable, mais une vraie aventure collective où chaque coup de main compte. Selon les disponibilités, l'équipe pourra être composée de bénévoles différents d'un concert à l'autre. L'association fonctionne ainsi, avec souplesse et confiance, et cherche idéalement deux personnes par date pour renforcer l'organisation. Et puis pour suivre leur actualité tout au long de la saison, retrouvez également le Forum de la Musique un mardi par mois sur les ondes de Radio FM+, dans l'émission Cabaret et puis quoi ? Si vous avez envie de participer à cette aventure culturelle et humaine, contactez Chaïko au 06 59 09 04 64, je répète, 06 59 09 04 64 ou par mail le forum de la musique tout attaché en minuscule @gmail.com. Ici, pas besoin d'être expert, juste l'envie de faire ensemble et de donner un coup de main à la musique vivante.

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1: Moi, c'est Mathilde. J'ai 21 ans et j'ai commencé en début d'année ma mission en service civique chez RAJ, une radio associative de musique actuelle à Nîmes. Ce service civique correspondait parfaitement avec mes études de communication, car le projet était d'épauler le chargé de communication de la radio dans ses missions. Mais être volontaire dans une radio associative, c'est aussi découvrir le monde radiophonique et toute la partie journalistique qui en découle. J'ai appris à écrire des articles et même des chroniques sur l'agenda local, que j'ai ensuite enregistré et diffusé à la radio. Alors, si tu as entre 16 et 25 ans et que tu veux découvrir de nouvelles choses, engage-toi avec le service civique. Retrouve toutes les offres de mission sur le site service-civique.gouv.fr.
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0: Bonjour à tous, chers auditeurs. Aujourd'hui, on se retrouve pour notre dernière matinale haute en couleurs de la saison. On se retrouve en septembre, si tout se passe bien. Pour cette dernière matinale, qui laisse place à la parole aux personnes de la communauté LGBTQIA+ et ses alliés, quoi de mieux que de faire une immersion à la Pride de Montpellier, qui a eu lieu le 20 juin 2026. La Pride, c'est quoi ? La Pride, c'est un endroit, c'est un événement où toutes les personnes de la communauté peuvent se rencontrer. C'est un endroit où on se sent en sécurité et on se sent reconnu. C'est à la fois un moment festif et un moment où on peut revendiquer qu'on existe et qu'on montre qu'on ne se laisse pas faire envers des personnes qui nous détestent pour aucune raison, alors que nous on s'aime et on est juste un petit peu différent des normes, mais en soi, personne n'est vraiment dans les normes. Et c'est ce qu'on aime montrer pendant la Pride. J'espère que vous allez autant aimer cette émission que moi j'ai aimé être à la Pride ce 20 juin. Et je vous fais des bisous et on se retrouve tout de suite.
1: Donc je suis rentrée, j'avais peur qu'on m'embête un petit peu avec mes micros parce que c'est vrai que je viens d'y penser que je n'ai pas demandé de couvrir l'événement. Mais je me suis dit qu'il y avait des photographes amateurs et plein de personnes comme moi, donc ça ne devrait pas poser de soucis et j'ai eu raison au final. J'interview la première personne de la journée, je te laisse te présenter et dire pourquoi tu aimes la Pride.
2: Bah bonjour, moi c'est Jadex, après moi je suis là pour la Pride parce que c'est pour revendiquer aussi mes droits. Et aussi voir de nouvelles personnes, de nouveaux visages que j'ai jamais rencontrés. Et puis apprendre à les connaître, me faire des amis, me balader un peu partout, la joie de Montpellier. Hein.
1: C'est la première fois que tu y vas ?
2: Pas du tout, non, ça va faire la quatrième fois.
1: Ton année préférée, c'était laquelle ?
2: Celle de 2020, parce qu'il faisait moins chaud pour le coup.
1: Et avant Covid aussi, je sais pas si ça change beaucoup.
2: Ça change énormément, puis en plus il y a des gens qui ont plus de craintes, puis il y a des gens qui développent des phobies. Mais bon, ça m'empêche pas quand même de venir.
1: T'as rencontré des super personnes ici ? T'as eu des amitiés des...
2: Là, j'ai mes amis du lycée, j'ai mes amis du CFA. J'ai croisé quelques personnes que je connaissais d'autant avant. Et puis après, moi, c'est vraiment par pur plaisir que je viens.
1: Si t'avais un mot à dire à nos auditeurs qui nous écoutent pour leur dire de venir à la Pride, ou même s'ils viennent pas, c'est pas grave, ce serait quoi ?
2: Venez comme vous êtes. Vous prenez pas la tête, venez comme vous êtes, on vous aime tous.
1: Merci beaucoup. J'ai réussi à alpaguer une nouvelle personne, je te laisse te présenter.
3: Vincent de Oliveira Santos, étudiant, et je suis très heureux d'être là aujourd'hui à la Pride.
1: Pourquoi c'est important pour toi la Pride ?
3: Pourquoi c'est important ? Je pense que c'est principalement important parce que c'est un grand moment de revendication, que ce soit pour les causes LGBT, mais aussi beaucoup pour les causes féministes qui sont beaucoup abordées, également contre les violences. Et surtout là, on va de plus en plus vers une période qui est avec énormément de violence. Donc je pense que c'est le moment de bien revendiquer et revendiquer ce qu'on pense et ce qu'on veut pour le futur dans une société.
1: Est-ce que tu as fait d'autres prides dans d'autres villes déjà ?
3: Oui, beaucoup à Caen, parce qu'à la base je viens de Normandie.
1: Ok.
3: J'ai fait quelques-unes à Lyon et à Rennes, parce que dans mon cursus scolaire je suis allé à Rennes et Lyon. Et c'est la première fois que je suis à Montpellier par contre.
1: Ok, donc jusqu'à maintenant tu vois un peu des différences par rapport à tes autres villes ?
3: Oui. Là je suis vraiment très étonné parce que la Pride de Lyon... Vraiment, c'est énorme. L'ambiance dans la ville, tous ces drapeaux partout, devant les magasins, en haut, là, entre les rues, je trouve ça incroyable. Toute la ville s'y met et c'est beau.
1: Est-ce que tu te sens vraiment accepté quand t'es ici ?
3: En fait, je trouve que le plus important, c'est de s'accepter soi-même.
1: Ouais.
3: Et c'est vraiment le premier pas. Et essayer de passer outre le regard des autres. Mais c'est vrai qu'ici, on a l'impression que les autres, le regard est très bienveillant. Donc ça aide énormément.
1: Ben, merci beaucoup. Est-ce que t'as un petit mot à ajouter pour nos auditeuristes ?
3: Eh ben, j'ai entendu le premier. Et venez comme vous êtes, c'est un bon message. Enfin, ayez confiance en vous.
1: Merci beaucoup, c'était super. J'ai la chance d'avoir fait de la danse cette année et d'avoir rencontré de superbes personnes. Et je suis avec Julie. Est-ce que tu peux te présenter, sauf ton prénom, parce que je viens de le dire.
4: Du coup, enchantée. Moi, j'ai 28 ans et ça fait 4 ans que je vis à Montpellier.
1: C'est la première fois que tu vas à la Pride de Montpellier ?
4: J'y suis allée il y a 2 ans avec mon ami qui est juste devant moi. Et du coup, ça fait plaisir de revenir.
1: Qu'est-ce que t'aimes à la Pride ?
4: Ce sentiment justement de partage, d'amour, de reconnaissance. Moi, je suis alliée plus que LGBT, mais j'aime justement venir encourager les gens parce que je trouve ça idiot de rejeter une personne pour ce qu'il est et de pas l'accepter en fait.
1: Mais c'est hyper important les alliés, et c'est vrai que parfois les personnes hétéros, cis, etc., elles ont pas forcément quelque chose contre la communauté LGBT, mais elles se disent oui, mais on s'en fout, mais non, c'est important que vous soyez là, donc merci d'être là pour nous.
4: Bah, je trouve ça normal, merci.
1: Est-ce que t'aimerais dire quelque chose à quelqu'un qui se découvre LGBT justement et qui n'ose pas forcément s'assumer encore ?
4: J'ai envie de lui dire qu'il y a des gens qui l'aimeront pour ce qu'il est même si par exemple c'est des gens qu'elle aime ou qu'il aime qui l'acceptent pas, il trouvera forcément des gens qui pourront lui l'accepter et qui doivent pas avoir peur en fait d'être qui il est, parce qu'il sera malheureux si justement il s'accepte pas tel qu'il est.
1: Donc venez à la Pride, vous allez rencontrer des personnes qui vont vous aimer, et ça c'est sûr.
4: Exactement.
1: Merci Julie, t'as merci un petit mot à ajouter ou pas?
4: Les alliés, venez. Tout simplement.
1: C'est super, merci.
0: La Pride aussi, c'est toujours un moment de musique, et là on peut l'entendre. Je vous laisse écouter un peu de superbe musique qui passe ici.

0: J'ai réussi à trouver deux charmantes personnes et j'aimerais savoir déjà, est-ce que vous pouvez vous présenter?
1: Oui, alors on est le papa de Sébastien qui est homo et qu'on soutient dans sa démarche. Et... Nous on n'est pas d'ici, on est du Nord.
0: Ok, du Nord Pas-de-Calais?
1: Oui.
0: Ok.
1: Mais du vrai Nord.
0: Oui, je veux dire du vrai Nord, c'est pour ça aussi.
1: Alors on est du pays de la bêtise.
0: Ok.
1: Cambrai. Et...
0: Oh, ma mère elle est née à Cambrai, pardon. Et il est où Sébastien là?
1: On l'a rencontré tout à l'heure, il vit sa vie.
0: Donc voilà. Vous êtes là pour un peu découvrir son univers,
1: oui,
0: c'est ça?
1: Oui, pour voir ses copains. Bon, on en a déjà rencontré plusieurs, c'est très bien.
0: Vous aimez bien la Pride?
1: C'est la première fois qu'on participe.
0: Ok, pour l'instant c'est assez calme, mais cet après-midi va avoir beaucoup de musique, je pense. Oui.
1: Et je crois que cet après-midi on va partir alors.
0: On va se reposer, mais c'est cool d'être venu. Et de soutenir ses enfants comme ça, c'est important.
1: C'est normal.
0: Y en a qui trouvent que c'est pas normal. Est-ce que vous avez quelque chose à dire à ces parents-là qui n'acceptent pas forcément la sexualité de leur enfant?
1: Il faut être ouvert maintenant, et si on veut garder nos enfants, il faut les écouter.
0: C'est très beau comme message. Merci.
1: Voilà, c'est simple.
0: Est-ce que la maman de Sébastien veut parler? Non, mais merci, elle est là et elle soutient tout de même. Donc merci pour ça.
1: Voilà. Je vous remercie.
0: J'ai vu quelques personnes assises. Et j'aimerais savoir, qu'est-ce que vous faites là?
2: On vient aujourd'hui surtout pour la Pride, comme tout le monde. Et personnellement, c'est avec ma copine, c'est notre première,
0: okay.
2: Notre première Pride. Bon, en fait, toutes les trois, c'est notre première Pride. Donc, on avait raté celle de la ville d'où on vient. Et du coup, on est venu ici. C'est plus grand, c'est plus sympa.
0: Et jusqu'ici, ça vous plaît?
2: Oui, enfin, elle a pas vraiment. On n'a pas vu la marche encore. On a surtout vu les petits stands et toutes les personnes qui sont là, et c'est assez impressionnant parce que tout le monde est unique. Donc c'est très joli.
0: Est-ce que tu recommanderais la Pride à des gens qui osent pas y aller?
2: Complètement, complètement. Parce qu'en fait, tout le monde est là. Il n'y a pas plus de jugement que ça, voire pas du tout. Tout le monde s'affirme dans son style. C'est une façon aussi de s'affirmer, de montrer qu'on est là. Donc oui, en soi.
0: Ben, c'est très joliment dit et je te remercie d'avoir pris le micro pour moi.
2: Avec plaisir.
0: Bizarrement, j'ai réussi à voir une autre personne. Je te laisse te présenter et dire ce que tu veux. Voilà.
3: Moi, c'est ma première Pride et je suis là parce que je veux montrer que j'existe.
0: Okay.
3: Ça fait seulement quelques mois que je sais qui je suis, que je me suis découverte. Je suis une femme trans, je m'appelle Luna et c'est tout ce que j'avais à dire.
0: Ben,
3: je suis
0: merci,
3: là pour
0: Luna.
3: Me montrer, c'est tout.
0: Merci Luna, et c'est très important.
3: C'est très très important, montrez-vous, n'ayez pas peur. Le rester caché, vivez heureux, ça veut rien dire. Faut se montrer.
0: Je ne sais pas quoi dire à part Slay. C'est vraiment une très bonne phrase. Ça va être le titre de mon podcast, je pense. Merci. J'ai encore alpagué des personnes assises sur les marches du Pérou. Et je vais leur demander, qu'est-ce que vous faites là?
4: Bonjour.
0: Bonjour.
4: Ben, on vient représenter nos identités. Surtout dans ce contexte, ça fait énormément de bien, c'est énormément de joie de pouvoir être là aujourd'hui avec les gens qui nous ressemblent et enfin plus cachés parmi l'attention générale.
0: C'est ta première Pride?
4: Absolument pas, non, ça doit être la quatrième de Montpellier et la sixième en tout.
0: Ah oui, t'avais fait quelle autre ville avant?
4: Alors j'ai fait celle de Genève et j'ai fait une fois celle de Clermont-Ferrand.
0: Il y a des différences notables entre ces Prides-là?
4: Celle de Genève est vraiment... énorme, elle est énorme, elle est géniale. Celle de Clermont beaucoup plus petite, mais ça reste quand même la même ambiance de Pride qui reste vraiment incroyable.
0: Qu'est-ce que t'aimes dans les valeurs de la Pride en général?
4: Y a un respect général, une liberté d'expression qui est absolument fondamentale et un droit d'exister indéniable.
0: Est-ce que t'as un petit mot pour nos auditorices LGBT qui se découvrent et qui osent pas encore en parler?
4: Franchement, votre vie, elle sera tellement mieux après. Ça vaut tellement le coup, les gars. Sincèrement, je vous le souhaite. Je vous souhaite de pouvoir vous découvrir.
0: Merci beaucoup, c'était super.
4: Merci.
0: Pour la première fois de ma vie, depuis que je travaille à Radio FM+, une personne m'a alpagué pour être interviewée. Et je vais te laisser te présenter si tu as envie.
5: Salut, moi c'est Romain. Je suis transgenre et lesbienne. Voilà.
0: Bon, au moins c'est direct et c'est concret. Qu'est-ce que tu fais à la Pride, Romain?
5: Je viens pour me faire des amis, essayer de me faire un réseau un peu, des connaissances, voilà.
0: C'est la première fois que tu viens à la Pride?
5: Celle de Montpellier, c'est la première fois, mais j'en ai fait plein dans la France, j'en ai fait beaucoup.
0: T'en as fait vers où? Quels sont les Prides qui t'ont marqué?
5: J'ai bien aimé Annecy.
0: Ok.
5: Ouais, il y a un paysage magnifique là-bas, donc ouais.
0: Tu Tu te sens vraiment compris à la Pride ou tu t'en parfois
5: Alors pour l'instant, depuis que je suis arrivé, j'ai pas encore établi de contact. Donc voilà, je fais les choses tranquillement, quoi. Je me précipite pas, quoi.
0: Bon, en tout cas, tu m'as alpagué. Je pense que tu vas te faire des contacts aujourd'hui. Il y a pas de souci sur ça, surtout avec un si joli sourire.
5: Ouais, merci.
0: Tu habites à Montpellier à la base?
5: Non, moi je vis en squat, ça fait 12 ans que j'ouvre des squats et que je me fais expulser régulièrement, quoi.
0: c'est une manière de vivre. Voilà.
5: Oui, enfin...
0: Est-ce que tu as besoin de faire une petite annonce pour trouver un logement ou un travail, ou c'est une vie qui te convient ?
5: Non. En fait, en France, il y a 4 millions de logements vides.
0: Okay.
5: Et dans les 2 millions et demi de personnes qui cherchent un logement, donc théoriquement, ça devrait rentrer, quoi.
0: Ouais.
5: Mais donc en fait, quand on ouvre des squats, évidemment, c'est des lieux qui sont abandonnés depuis longtemps, quoi.
0: Mm.
5: Donc il n'y a pas de raison que ces lieux soient fermés et que personne puisse s'en servir, quoi.
0: Okay.
5: Donc non, je vais continuer à ouvrir des squats.
0: Mais du moment que tu es bien comme ça, si tu avais un petit mot à dire pour les auditoristes qui se découvrent LGBT et qui n'osent pas encore en parler, ce serait quoi ?
5: Avant, j'aurais conseillé d'aller dans des lieux justement des lieux safe, sans hommes cis, quoi. Enfin, surtout pour les transgenres, tout ça.
0: Mmh.
5: Et bon, il ne reste plus beaucoup. Moi, j'ai vécu longtemps à Toulouse et malheureusement, il n'y a plus rien, quoi. Enfin, on s'est fait expulser, quoi.
0: Ah bon ?
5: Donc maintenant, j'ai plus trop de conseils parce que, enfin, je sais pas. J'ai du mal à trouver des lieux safe, quoi. Donc non, je pourrais pas aider, quoi.
0: Essayer de se tourner vers des associations, donc, ou peut-être des bars queer, je ne sais pas.
5: Oui, je sors dans les lieux LGBT. Il y en a un sur Nîmes, un sur Montpellier où je vais régulièrement, ouais.
0: Donc ça se effectivement. Passe bien.
5: Enfin, c'est ambiance bar. Après, moi, c'est pas trop mon truc, mais j'y vais quand même régulièrement, quoi. Voilà, quoi.
0: Est-ce que t'as un petit mot de la fin pour dire au revoir ou...
5: Garder espoir surtout. Voilà.
0: C'est un très beau mot de la fin. Merci beaucoup.
5: Merci à toi.

0: Je me suis une nouvelle fois fait alpaguer par quelqu'un, mais quelqu'un que je connais bien. Est-ce que tu peux te présenter et dire pourquoi tu es à la Pride aujourd'hui ?
1: Bonjour, je m'appelle Jordan et aujourd'hui je suis à la Pride pour fêter mon identité queer avec mes amis et avec de la bonne musique.
0: Ok, c'est la première fois que tu fais la Pride ou tu en as fait d'autres ?
1: Non, j'en ai fait deux autres. J'ai fait celle de Montpellier l'année dernière et il y a deux ans auparavant, j'avais fait celle de Mende, une toute petite ville en Lozère qui fait plus de Pride aujourd'hui.
0: Ah non, dommage. Oui. Elle était bien quand même la Pride.
1: Elle était très sympa. On était très nombreux, étonnamment pour la Lozère qui est minuscule, mais Lozère dit droite. Désolée, mais c'est vrai. Et du coup, Pride interdite.
0: Ah oui, à ce point, ok. Qu'est-ce que tu dirais à nos auditoristes qui se découvrent LGBTQIA+, et qui n'osent pas encore aller à la Pride ou encore en parler ?
1: Que faut prendre le temps déjà de s'accepter soi-même, parce que pour certains c'est facile et pour d'autres c'est plus compliqué. Que chacun va à son rythme. Si t'as envie d'aller à la Pride et de te dire juste allié, vas-y en tant qu'allié. T'es pas obligé de te outer même avec ta communauté. C'est totalement correct. Et si t'as peur de te outer, prends le temps de voir avec les personnes à qui tu te sens vraiment de communiquer ça, parce que c'est toi, ça regarde que toi et il faut que tu le vives bien au maximum.
0: Et si t'avais un sentiment que tu ressens quand t'es à la Pride, ce serait quoi ?
1: De la joie pure.
0: De la joie pure,
1: vraiment, je suis... émerveillée, je suis enjouée, j'ai toute l'énergie qui déborde, donc je suis un peu alpaguée, mais c'est toute mon énergie qui déborde, je peux être vraiment qui je suis, danser, crier, bouger, on va pas me trouver bizarre, et ça fait vraiment trop du bien, donc
0: et
1: de la joie pure.
0: De la bonne musique,
1: ouais.
0: Pour accompagner ta joie. Si tu avais un petit mot de la fin.
1: Je vous aime, tous ceux qui écoutent ça, vous êtes aimés, faut pas l'oublier. Et que vraiment, un jour, tu trouveras des gens avec qui ça ira, où tu te sentiras bien, comme tu es, en ayant besoin de le dire ou pas, mais juste tu te sentiras bien, ça arrivera, même si parfois c'est long, je suis d'accord. Mais believe, croire en nos rêves.
0: Merci Justin Bieber, on t'adore. Merci beaucoup Jordan.
1: Merci à toi.
0: On va se remettre un petit coup de musique quand même. Des personnes pendant qu'elles mangeaient. Je vais leur demander de se présenter.
2: Alors bonjour, moi je m'appelle Ambre, je suis étudiante à Avignon et je suis ici avec ma sœur, ma copine et mes parents. C'est leur première Pride, ça fait 20 ans qu'ils veulent en faire une et maintenant c'est le jour J.
0: C'était le moment. Ils y vont pour toi ou vous avez envie d'y aller avant ?
2: Non, ils avaient envie d'y aller et moi j'en ai déjà fait une du coup.
0: Ok, donc c'est ta deuxième Pride à toi ?
2: Ouais, j'en avais fait une à Marseille, c'était pas autant... Il n'y avait pas comme ça des stands, etc. C'était vraiment que la marche, avec les chars, etc. Et là, c'est vraiment sympa qu'il y ait des stands à l'ombre en plus, on est trop bien. On est trop bien.
0: Ah oui, ça c'est cool.
2: Ouais, okay.
0: Qu'est-ce que t'aimes le plus dans la Pride ?
2: J'irais l'ambiance. On se sent safe en fait.
0: Ouais.
2: Il n'y a pas de regard déplacé, il n'y a pas d'ambiance bizarre. C'est... Tout le monde est cool avec tout le monde. Quoi.
0: J'ai l'impression que c'est un peu le seul endroit où tu peux venir en cache-téton. On va juste te dire ok.
2: Ouais, la première Pride que j'avais fait à Marseille, il y avait plein de femmes torse nu et ça dérangeait personne. Quoi.
0: Oui, mais
2: plein lieu de la Canebière, c'était normal.
0: Peut-être qu'il faudrait revoir les mœurs sociales, mais je suis totalement d'accord avec ça.
2: Ouais. Ah ouais.
0: Si tu avais un mot à dire à un jeune ou un plus vieux auditoriste qui se découvre dans la communauté LGBTQIA+, qu'est-ce que tu lui dirais ?
2: C'est pas la pire communauté niveau ouverture d'esprit et niveau accueil.
0: Ah bon ?
2: Donc qui se tourne vers les bonnes personnes et il sera accueilli à bras ouverts.
0: Est-ce que t'as un petit mot de la fin ?
2: Bonne Pride à tous.
0: Voilà, c'est très bien. Merci.
2: Et bravo les lesbiennes.
0: Bravo les lesbiennes. C'est hyper agréable d'être à la Pride. Personnellement, c'est ma deuxième Pride. La première, j'avais 18 ans et là, du coup, j'ai 22 ans. Donc, ça remonte un petit peu parce qu'à chaque fois, j'avais pas forcément l'occasion de la faire. Là, j'ai l'occasion et en plus, j'ai l'occasion de faire des sons à la Pride directement. Et moi, ce que j'aime vraiment à la Pride, c'est les couleurs. Enfin, si t'as passé une mauvaise journée, tu vas à la Pride, il y a des couleurs de partout, il y a des gens adorables de partout et c'est vraiment exceptionnel. Donc n'hésitez pas, même si vous faites pas partie de la communauté, c'est vraiment un lieu de rencontre. Il y a même des associations, il y a des stands, il y a tout ce qu'il faut en fait pour passer un bon moment. Donc vraiment, n'hésitez pas. J'ai voulu aller un peu à côté de la scène pour rencontrer d'autres personnes et je vois deux personnes qui écoutent la musique et qui sont à la Pride. Donc est-ce que vous pouvez vous présenter et dire pourquoi vous êtes là ?
3: Alors, je suis une femme et j'aime les femmes.
1: Voilà.
0: C'est une bonne raison
1: voilà,
0: d'être là.
1: J'ai 19 ans. Voilà.
0: Ouais, c'est très bien.
3: Je suis aussi une femme qui aime les femmes. J'ai aussi 19 ans. C'est notre première Pride.
0: Ah, c'est votre. Ah, de toute la vie ou de Montpellier?
3: De toute la vie.
0: Toute la vie. Okay, qu'est-ce que vous en pensez pour l'instant? C'est bien ou pas?
3: Pour l'instant, c'est super beau et c'est adorable comment les gens ils sont tous gentils entre eux. Et
1: En fait, c'est juste assez impressionnant pour une première fois de voir autant de gens qui sont bah, comme nous finalement.
0: Ouais. Bah, j'avais le même âge la première fois que j'ai fait ma première Pride. Et c'est vrai que j'étais en mode waouh, mais on peut s'habiller comme ça, on peut être comme ça, c'est génial.
1: Surtout de voir des personnes plus âgées ou alors des enfants, c'est un peu touchant. Il y a tous les âges en fait.
0: Oui, ça c'est fou. Est-ce que vous avez un petit mot, vous vous considérez comme lesbienne du coup? Ou pas?
1: C'est encore un peu confus.
3: Plus queer, le terme okay. Global.
0: Si vous aviez un conseil à quelqu'un qui se découvre queer, ce serait quoi?
1: Déjà, c'est pas obligé de se donner un titre.
0: Tu peux d'accord
1: juste
0: avec
1: aimer
0: ça.
1: Qui tu veux aimer et c'est ok. Tout va bien se passer, c'est ok.
0: Tout va bien se passer.
3: Et il y a beaucoup de gens qui sont pareils et qui sont dans les mêmes situations. Et si c'est possible d'aller à des événements comme ça, justement, ça s'en fait. Même si on le sait déjà, c'est différent de le voir, la représentation en vrai, je trouve.
0: Ok. Merci beaucoup, c'était
1: merci.
0: Super. On est toujours à la Pride, hein, ça ne vous étonne pas, chers auditeurs. Et j'ai trouvé une magnifique personne qui peut encore répondre à mes questions.
4: Merci.
0: Et je vais la laisser se présenter ou pas et nous dire pourquoi tu es à la Pride.
4: Ok, alors moi je m'appelle Mary, j'ai 21 ans et je suis à la Pride parce que j'aime les femmes finalement.
0: Ça fait trois fois d'affilée qu'on répond ça, c'est génial, bravo. Qu'est-ce que t'aimes à la Pride particulièrement?
4: J'adore l'ambiance, la musique, les gens et puis même ça fait vachement avancer le mouvement quand même. Mmh. Ça permet aux jeunes surtout, aux baby gays, de connaître qu'ils sont pas tout seuls, qu'il y a des gens qui sont un peu similaires à eux. Mmh. Et qu'on est tous ensemble dans la galère qu'est l'homophobie.
0: C'est ta première Pride?
4: Non, pas du tout. Ça fait 3 ans que je l'ai fait, mais à Montpellier, ouais, c'est la première.
0: Ok, t'avais fait quelle ville avant?
4: Nîmes.
0: Nîmes, c'était bien Nîmes?
4: Ouais, c'était cool. C'était beaucoup plus petit que ça, par contre.
0: Oui, c'est pas la même circonférence.
4: Ouais, oui. Il y avait moins de chars, moins de stands, mais c'était quand même super.
0: Qu'est-ce que tu dirais à une jeune personne qui se découvre LGBTQIA+, et qui n'ose pas encore en parler, ou qui n'ose pas justement aller à la Pride?
4: Eh ben, que si il ou elle n'est pas prête, de ne pas y aller.
0: Oui.
4: Mais sinon, je lui dirais que ça pourrait le ou la mettre en confiance, que le coming out, c'est pas quelque chose de forcément obligatoire, que si il ou elle veut en faire un, mais que c'est pas obligatoire et que si il ou elle a besoin d'être accompagné, il y a plein d'associations pour ça et que même il y a plein de gens qu'on peut rencontrer à la Pride qui sont prêts à nous aider, à nous épauler et moi la première d'ailleurs.
0: Est-ce que t'as un petit mot de la fin ou une petite phrase que t'as envie de dire pour que les gens retiennent ton petit passage?
4: Aimez qui vous voulez, vous êtes le main caractère de votre vie et c'est personne qui pourra décider pour vous et quand vous serez sur le point de mourir, vous regretterez de ne pas avoir fait ce que vous voulez. Voilà.
0: Merci beaucoup.
4: Merci.
0: On continue notre émission LGBT, toujours à la Pride, et j'ai découvert trois magnifiques personnes et je vais laisser se présenter et nous dire pourquoi vous êtes à la Pride.
5: Moi c'est Margot, j'ai 22 ans et je veux faire la Pride parce que c'est trop bien, on rencontre des gens trop cool.
0: Voilà,
5: et c'est tout coloré, c'est trop bien.
6: Moi c'est Manon, j'ai bientôt 22 ans aussi et pareil que Margot, j'aime bien, c'est une bonne ambiance, c'est convivial.
0: Ok.
7: Bonjour, je m'appelle Céleste. C'est trop cool. On est nous-mêmes.
0: C'est une très bonne raison, c'est vrai. C'est votre première Pride?
5: Pas du tout.
0: Ah, c'est ta première, tu le sens comment aujourd'hui?
6: Ça va, je me sens bien, franchement. Après moi c'est plus du soutien.
0: Ok.
6: Franchement j'adore, c'est trop bien.
0: Qu'est-ce que ça vous apporte la Pride au quotidien ou même d'être dans la communauté LGBTQIA+?
5: On a un côté rassurant parce qu'on sait qu'on est soutenu et écouté justement par la commu. Mais on a ce côté un peu inquiet du monde extérieur, de comment on va être traité selon en face de qui on tombe quoi.
0: C'est pour ça que c'est bien ce genre de moment, là au moins on sait que peu importe à qui on parle, en général on est assez safe. Ouais. Si vous aviez un petit mot à dire à une personne qui se découvre LGBTQIA+, et qui n'ose pas encore s'assumer, ce serait quoi?
2: Exactement.
5: Et moi j'aurais dit fonce, mais d'un côté prends ton temps.
2: Ouais.
5: En mode fais pas les choses, fonce pas tête baissée. Fonce ouais, mais pas tête baissée non plus. Alors que la personne pense à se protéger aussi.
0: Ouais. C'est voilà. Très important. Un petit mot.
5: Que ce soit psychologiquement, physiquement, tout ça. Alors qu'elle se protège et qu'elle ait du soutien avant de pas de s'assumer pleinement, mais vraiment qu'elle pense à se protéger quoi.
0: C'est très important,
5: ouais.
0: Et c'est vrai qu'il y a eu des discours assez similaires, mais là tu dis le mot protéger, je trouve ça
5: ouais,
0: très important.
5: Important.
0: Et petit mot de la fin pour dire au revoir à nos auditeurs.
2: Prenez soin de vous.
5: Je te jure. Protégez-vous.
2: Voilà.
0: Je suis allée déranger un groupe de personnes assises et je vais demander qu'est-ce que vous faites là et si vous avez envie de vous présenter, vous pouvez vous présenter.
8: Bonjour la radio. Je suis Vassili Roman. Je suis un inconnu assis et je suis à la Pride aujourd'hui pour représenter mes convictions personnelles, tout simplement avec mes amis qui ont les mêmes convictions que moi.
0: C'est ta première Pride ?
8: Non, je fais toutes celles de Montpellier depuis que je suis arrivé à Montpellier il y a 4-5 ans maintenant.
0: Okay,
8: pour mes études.
0: T'as pas fait d'autres villes ?
8: Non, car je viens de La Réunion. Et okay. Qu'à La Réunion, il n'y avait pas trop de Pride à l'époque, quand j'étais plus jeune en tout cas.
0: Okay.
8: Donc maintenant, il y en a des qui sont arrivés et j'aimerais bien en faire, mais je suis rarement à La Réunion quand c'est la Pride.
0: Quel sentiment tu ressens quand tu es à la Pride ?
8: C'est assez, c'est assez personnel. Je suis heureux de voir que les choses avancent, quoi, que les gens arrivent à être eux-mêmes. Il y a toujours des... Enfin, je sais pas comment expliquer, quoi, mais c'est un rassemblement de gens que je sais ont des valeurs et une envie similaire aux miennes, quoi. On est ensemble, quoi, pour quelque chose.
0: C'est un très beau mot. Est-ce que tu as un petit mot de fin pour une personne qui se découvre LGBTQIA+, et qui n'ose pas encore en parler ?
8: Alors là, j'ai bien peur d'avoir peu de mots pour ça. Mais non, je pense que c'est prendre le temps. Enfin, c'est pas un sprint, quoi.
0: Mmh.
8: On se découvre tous à un moment. Je pense que attendre d'être à l'aise, c'est pas grave, quoi. Je pense que c'est apprendre à s'aimer d'abord.
0: C'est un très beau mot de fin et merci beaucoup.
8: Pas de souci. Merci à vous.
0: Il y a une petite avancée dans cette journée de Pride et de fierté. Les chars commencent partir du Pérou pour se balader dans la ville, pour faire une marche, pour montrer qui on est. Chers auditeurs, nous arrivons à la fin de cette émission, cette dernière émission de matinale haute en couleurs. On se retrouve en septembre, si tout se passe bien. J'espère que vous avez aimé passer cette année avec ces superbes personnes qui sont venues parler de leur quotidien. Et moi j'ai adoré et ça me fait un petit pincement au cœur de me dire que c'est la fin. Mais c'est la fin pour 2 mois, on se retrouve à la rentrée comme je l'ai dit. Et d'ici là, portez-vous bien, assumez qui vous êtes, aimez qui vous êtes, soyez tolérant envers tout le monde. Et même la tolérance n'est pas un mot assez fort. Il ne faut pas juste accepter, il faut juste vivre les uns avec les autres. Et moi, je vous fais des bisous et on se retrouve bientôt sur Radio FM+. Au revoir.

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3: Sur Radio FM+, 91 FM Montpellier, veillant à la technique, dans l'émission Traces de lumière, je reçois aujourd'hui Théa Sieger-Gira, qui va nous parler de toutes ses activités artistiques. Bonjour Théa.
4: Bonjour.

0: Théa, vous êtes franco-allemande de Cologne. Vous êtes arrivée à Aix-en-Provence pour suivre des cours de littérature et une approche du théâtre à l'université comme étudiante étrangère. Attirée par la beauté de l'exubérance, comme vous dites, de la flore sauvage de l'Aveyron, vous partez ensuite pour y vivre. Et en 2005, vous vous installez à Sète, séduite par la lumière du midi.
1: Oui, chaque fois que je suis venue à Sète, les couleurs de la ville, la lumière m'ont enchantée, comme la mélancolie de l'étang en temps de grisaille. Ces impressions me guident dans ma peinture, mais également dans la gravure. Mon atelier de gravure se trouve à Tourbe. Il faut beaucoup de place pour travailler la gravure. Déjà, la presse est importante. Il faut une table pour ancrer, travailler la matrice, une pour poser le papier. Le papier pour la gravure doit être humide pour qu'il absorbe l'encre. Une table pour sécher la gravure après le passage sous la presse, etc.
0: Oui. Alors, on va arriver aussi à la même année, vous vous inscrivez, quand vous êtes arrivé à Sète, à l'école des Beaux-Arts pour des cours de dessin. Qu'est-ce qui vous attire dans le dessin ?
1: Le dessin, pour moi, c'est la douceur. C'est un travail avec un crayon graphite ou un crayon de couleur. Vous savez, chaque fois, en prenant une photo, je me disais, j'aimerais faire un dessin. Mais ne sachant pas la perspective, le point de fuite, la ligne d'horizon, je n'ai pas voulu commencer. C'est pourquoi, quand je suis arrivée à Sète, je me suis tout de suite inscrite au cours de dessin aux Beaux-Arts.
0: Oui, les ateliers du peintre René Florentin.
1: Oui, c'est dans l'atelier du peintre René Florentin que j'ai appris, c'est-à-dire que j'ai approfondi ce que j'ai appris. Par exemple, il allumait une ou plusieurs bougies devant ou derrière un objet pour qu'on saisisse la lumière et l'ombre.
0: D'accord. Alors, la gravure a prise une aux Beaux-Arts et votre passion, il semblerait, sur l'ensemble des activités artistiques.
1: Oui, c'est vrai.
0: Et vous en avez déjà parlé un petit peu de la gravure, mais vous l'avez développée dans votre atelier, alors comment ?
1: D'accord, oui. La gravure est devenue ma passion, c'est vrai. Dans cette manière, j'aime les aléas de la procédure, les moments de l'intimité avec le matériel lors de la création. Cela peut être le cuivre, le bois, le linoleum, le carton. Le pas à pas vers le passage sous la presse est à chaque fois une aventure. Je me laisse envahir par l'image que je vais réaliser avant de choisir le matériel. Pour le fard de Sète, par exemple, j'ai choisi la manière noire, qui consiste à grainer la plaque de métal à l'aide d'un berceau, puis lisser l'image avec d'autres instruments comme un brunisseur. Vous savez, pour les...
0: Vous allez nous donner quelques informations, matériel utilisé.
1: Oui, parce que là, on a le grattoir, la pointe sèche, le brunisseur, le tampon, vernis, rouleau, tout ça pour la taille douce, par exemple la pointe sèche, le grattoir, la roulette, tout ça sont des matériaux, des instruments avec lesquels on travaille.
0: Ouais, et spécialement pour la gravure.
1: Pour la gravure, oui.
0: Après cette première pause musicale que nous avons eue et qu'on est revenu sur le phare de Sète, on va parler aussi, au-delà de la gravure, vous vous intéressez aussi à la sculpture.
1: Oui. Alors, j'ai réalisé ma première sculpture avec des capsules de café Nespresso. Quand j'ai vu toutes ces capsules vides qu'on laissait après avoir bu le café, c'est devenu évident de les travailler.
0: Mais alors, c'est les capsules alu ?
1: C'est aluminium, oui. Pour cela, il fallait vider chaque capsule de son contenant

0: la laver, puis couper le haut pour qu'elle soit plate comme des écailles. J'ai sculpté les corps d'un poisson de 80 cm de longueur dans un bloc de ciporex. C'est du béton cellulaire composé de sable, de ciment, de chaux. Puis, j'ai posé chaque écaille avec une colle mastic. Les yeux sont des capsules entières avec des beaux cils coupés également dans la capsule. Pour le travail avec les tiges des roseaux qui poussent partout sur les bords du chemin, des vignobles, il fallait aller les couper puis enlever leurs feuilles. J'ai réalisé 3 volumes. Une colonne de 1,90 m de hauteur, un conique de 1,40 m et une boule de 50 cm de diamètre. Pour la colonne et le conique, les tiges sont reliées par des fils de fer très fins. La boule est réalisée avec les feuilles des roseaux, coupées très fines, en les mélangeant avec du grillage et du mortier. Tout cela peint en rouge et posé au jardin, entouré de verdure.
1: Alors je crois que vous avez un site, on peut déjà aller voir vos œuvres, non?
0: Oui, oui, ils sont là. Oui,
1: donc il suffit de taper Théa Sieger Girard, on arrive sur votre site et on voit toutes vos œuvres.
0: Oui. Et,
1: alors quand vous parlez de capsules, ce sont des capsules que vous videz? Elles ne sont pas utilisées. C'est vous qui achetez des capsules neuves.
0: On boit d'abord le café.
1: D'accord.
0: Les capsules, il y a des petites machines espresso.
1: Oui.
0: Vous posez la capsule dedans, vous buvez le café. Ensuite, elle a toujours le café. Et là, il faut la laisser sécher.
1: On a pris le café, on a vidé la capsule.
0: Là,
1: vous travaillez cette matière-là.
0: Exactement, oui.
1: Et ça vous prend beaucoup de temps parce que ça fait quand même un certain nombre de capsules qu'il vous faut pour faire une œuvre comme ça.
0: Oui, c'est beaucoup de temps. Et puis, il faut vraiment le couper avec un couteau, le dessus.
1: Ah, il y a une particularité de coupage, alors.
0: Oui. Et c'est un des tout petits plaques, toutes petites choses qu'on colle. C'est pourquoi
1: c'est minutieux quand même comme travail, parce que c'est une progression lente.
0: Il y a un
1: collage au fur et à mesure aussi.
0: Parce que comme vous avez une petite, comme je disais, des écailles, ça m'a suggéré tout de suite les écailles de poisson. Et puisque j'habite au bord de l'eau, donc le poisson m'est venu tout de suite, et je l'appelle la dorade.
1: Ah d'accord. Donc, mais alors, ces capsules, une fois qu'elles sont collées, qui forment cette dorade, vous mettez de la peinture dessus?
0: Non,
1: laissez
0: non, parce
1: cet
0: qu'elles
1: éclat,
0: sont... Elles,
1: l'éclat même ressemble au poisson déjà.
0: Voilà, tout à fait.
1: C'est intéressant. Et alors, concernant les roseaux que vous utilisez, alors c'est des roseaux que vous allez chercher quelque part, ou les ramasser?
0: Oui. À Tourbe, où j'ai mon atelier, c'est à la campagne.
1: Donc vous vous servez dans la nature?
0: Oui, donc voilà, et partout, il y a partout des roseaux sur le bord, c'est presque envahissant.
1: Non.
0: Ça nous coupe aussi parfois des images sur le paysage.
1: Ouais.
0: Donc là,
1: ça envahit, comme on dit.
0: le ramasser, le ramener à la maison.
1: Alors, il faut un temps de séchage pour ça
0: Non, ils sont déjà secs. Ils sont déjà assez secs.
1: D'accord.
0: Oui. Mais il faut enlever toutes les feuilles.
1: Oui.
0: Là aussi, c'est un travail long.
1: Oui, parce que, je veux dire, il en faut beaucoup quand même des roseaux.
0: Et c'est la particularité quand même de ces sculptures, c'est le roseau, il y a des années que je le fais, il repousse encore la couleur que je lui ai mis dessus. De temps en temps, il faut repeindre
1: les roseaux, c'est de la peinture
0: des couteaux, des morceaux de la peinture qui s'écaille des tiges de roseaux.
1: Et comment vous est arrivé cette idée-là d'utiliser les capsules et les roseaux? C'est incroyable, c'est une forme d'originalité. On n'en voit pas beaucoup de ces expériences de création.
0: C'est pas des images que naît peut-être ma création. Quand je vois une chose, comme pour la poésie, je suis émue par quelque
1: déjà,
0: chose.
1: Déjà, vous construisez
0: Oui,
1: parce que moi, quand je regardais sur le site, c'est incroyable ce que vous pouvez travailler les roseaux quand vous avez capsule.
0: Oui.
1: comme quoi l'imagination était incroyable dans la réalisation, quoi.
0: Oui, déjà, les mettre en couleur quand ils sont dehors, ça sert déjà, oui. déjà bien de passer la bombe rouge sur les réseaux qui sont sur le côté du chemin, d'accord. rouge ou jaune, ça fait des murs de couleur, déjà, d'accord. au lieu du vert.

0: Après avoir parlé de la gravure, de la sculpture, vous allez nous parler de peinture. Quel thème abordez-vous dans vos tableaux ?
1: Ma peinture, réalisée en acrylique, a souvent comme thème l'étang ou la mer, la ville ou parfois des paysages. J'aime également faire des collages avec des objets comme des morceaux de bois, de fer rouillé ou des coquillages que je trouve lors de mes balades au bord de l'étang, surtout après les intempéries ou à la campagne.
0: Oui, mais quand vous parlez des étangs hauts, c'est surtout la lumière du midi, là, parce que quand on en parle tout à fait au début oui. de notre entretien, vous parliez de la lumière du midi. C'est ça qui...
1: Oui, d'accord. Ça se retrouve dans ma peinture, bien sûr. Je fais du rouge, du bleu,
0: oui.
1: avec l'acrylique, les toits des sept, au loin le phare, un tout petit peu abstrait, jamais très réaliste. Mais des couleurs sont très importantes. Mais la mélancolie de l'étang me touche autant.
0: D'accord.
1: Et là, l'étang en gris pour ma peinture.
0: Alors, ces tableaux sont peints dans l'atelier ou bien à l'extérieur ?
1: Dans l'atelier.
0: Dans l'atelier.
1: Où je peux sortir de mon atelier, je suis dehors, au jardin,
0: d'accord.
1: et je peux peindre là aussi.
0: Oui, parce qu'il y a oui. tout ce travail d'atelier
1: oui.
0: qui est important.
1: Oui.
0: Est-ce que vous avez déjà une construction même du tableau, où au fur et à mesure l'inspiration vient, ou vous l'avez déjà bien centré
1: Non, quand je suis devant l'étang, et je vois donc c'est au loin, plateau, des tableaux, des huîtres, je sais que je vais peindre ça.
0: Oui.
1: Et je sais que je dois faire un grand tableau avec ça. Donc, quand je rentre, je prends un grand tableau et bien je commence à peindre. C'est pas tout de suite terminé, mais ça peut durer une semaine ou deux jours, ou un jour ou deux heures.
0: Voilà.
1: Ça dépend.
0: Et dans vos tableaux, il y a des couleurs particulières qui sont dominantes pour être plus en expression avec vous.
1: Non, pas...
0: C'est le ressenti de l'instant, ça peut être...
1: Oui, bon. Oui, oui. Mais j'aime beaucoup les rouges.
0: Ah, voilà.
1: Il y a beaucoup de rouges.
0: C'est ce qui m'a semblé...
1: Dans mes tableaux, oui.
0: D'accord. C'est une particularité, mais vous le faites souvent ressortir le rouge, d'accord.
1: Oui.
0: Alors, quand on parle de tableaux, vous avez participé à des expositions, j'ai vu.
1: Oui, dans la région. J'ai participé à des expositions comme au Biennale d'art contemporain à Servillon, au Salon international des arts plastiques à Béziers, à l'espace d'art contemporain de Bédarieux, à la salle Tabourièges à Sète, et depuis 2025 à plusieurs rencontres artistiques et expositions dans l'atelier des cinq sens à Béziers.
0: D'accord. Et quand on a parlé de gravure, de sculpture, de peinture, les gens qui viennent vous rendre visite, vous avez l'impression qu'ils vont se diriger plus vite sur un côté d'art plutôt que sur un autre. Est-ce qu'ils sont plus sensibles en rentrant dans votre atelier par la gravure, la peinture ou la sculpture ?
1: Non, je pense plutôt par la peinture parce que la gravure, tout le monde ne sait pas qu'est-ce que c'est la gravure. Et c'est pas assez coloré, peut-être souvent aussi. Et la gravure, pour ce que je reproduis, c'est plus abstrait
0: aussi. Donc il y a
1: donc,
0: ce côté.
1: Plutôt
0: le tableau.
1: Le tableau.
0: Voilà.
1: Oui.
0: Voilà. On essaie de retrouver
1: oui.
0: les couleurs dominantes, en particulier, oui. comme vous dites, le rouge.
1: Oui.
0: D'accord. Alors nous allons rentrer maintenant dans cette particularité qui est propre à vous aussi, puisque à travers la gravure, la sculpture, la peinture, nous arrivons à la poésie, puisque vous êtes une personne qui a publié pas mal de recueils de poésie. Et on va parler justement de... Vous écrivez et publiez de la poésie, et vos derniers recueils parus en janvier 2026. Le premier recueil a pour titre « Balade poétique autour du Mont-Saint-Clair ». Alors le Mont-Saint-Clair,
1: voilà,
0: c'est un lieu que vous adorez particulièrement, et puis c'est, je crois que quand on est en haut du mont, c'est merveilleux, quoi, cet espace maritime que nous avons.
1: Oui,
0: et
1: oui.
0: le second a pour titre « Instant saisi », et vos poèmes sont accompagnés de gravures, que vous avez réalisé, et que représente pour vous la poésie, puisqu'on arrive à un quatrième secteur d'activité artistique.
1: Oui, pour moi, la poésie et l'art d'évoquer ou de suggérer les émotions par l'union intense des images et des harmonies écrites en vers.
0: Et là, on le retrouve alors dans vos premiers recueils, que vous allez nous lire quelques extraits. Alors, le premier, c'est...
1: Des ballades poétiques autour de...
0: Alors, on va vous écouter, nous dire quelques poèmes.
1: Donc, je vais tout de suite commencer par le Mont-Saint-Clair. Les pieds ancrés dans l'eau, la tête inondée de lumière. Le Mont-Saint-Clair contemple du haut son allure désinvolte d'île singulière.
0: Oui, c'est comme ça qu'on l'a défini, c'est étonnant. Hein. Oui. Des fois, on dit
1: c'est l'île singulière.
0: Oui, l'île singulière, et en même temps, des fois, on dit que ça ressemble à un dauphin, je crois aussi.
1: Oui, c'est vrai. Oui.
0: Alors, vous pouvez continuer à nous en lire d'autres.
1: Le phare. Le jour décline, s'en va vers l'ouest, habille quelques instants l'horizon de sa robe pourpre. Des chauves-souris vagabondent, les étoiles s'allument, la nuit s'empare de la ville. À mi-chemin du Mont-Saint-Clair, le phare soudain se réveille, jette sa lumière blanche vers l'immensité de la nuit, caresse la surface de la mer de ses longs doigts puissants. S'en va, revient, s'en va, revient, pour guider le marin loin des rivages, vers son port. L'étang de tôt sous la pluie. Une pluie fine comme une voile transparent se répand dans l'air. La mélancolie se pose sur l'étang. Au loin, les bancs d'huîtres, spectres noirs sur fond gris. Un cormoran bat des ailes pour prendre son envol. Ici et là, un poisson saute hors de l'eau, laissant derrière lui éclaboussures argentées. Une mouette rieuse interpelle une autre, et un dialogue joyeux s'installe entre eux. Je respire profondément cet air humide, chargé de sel, en marchant pieds nus dans ce mélange de sable et d'algues sèches. Mon cœur bondit en voyant tel un bouquet de fleurs posé sur une nappe grise, un groupe de flamants roses se déplaçant avec grâce et majesté. Un moment de bonheur absolu.
0: Au moment où vous écrivez de la poésie, vous êtes vraiment dans la poésie. Il n'y a pas la peinture qui influence votre poésie.
1: Non. Et je dirais même que j'ai abandonné un peu la peinture pour la poésie.
0: Oui, parce que je vois que de plus en plus vous rentrez dans une forme, la poésie est une forme d'expression d'image aussi, hein, puisque là vous présentez beaucoup d'images. Oui. Donc si c'était tendu d'images devant vous, fait que les mots arrivent plus facilement, plus harmonieusement aussi. Parce que en tant qu'artiste, vous savez un peu comment construire l'harmonisation de l'œuvre, comme on dit.
1: C'est un dimanche matin. Il est 6 heures. J'ouvre grand ma fenêtre pour laisser entrer les premiers rayons du soleil qui déverse déjà généreusement son or sur la ville. Dans le canal, les bateaux des pêcheurs somnolent, immobiles dans leur repos, en attendant la nuit pour une nouvelle sortie. Sur le toit d'en face, quelques goélands conversent joyeusement. Leurs ailes inondées d'éclaboussures de lumière, le ronronnement d'un train sur le pont allant vers le lointain. Interrompre ce silence coloré, faisant vibrer cette clarté matinale. Je regarde avec émerveillement les couleurs des maisons d'en face se refléter dans l'eau, telle une peinture de Sartou, et je respire profondément cette fraîcheur matinale.
0: Vous prenez le temps de vous asseoir, à un moment donné, pour regarder tout ça, parce qu'il y a toute une évolution devant vous, devant cette immensité. Vous parlez des oiseaux, des reflets, Donc, oui. Il vous arrive de prendre un temps voulu, vous asseoir sur la corniche ou des choses comme ça, parce que là, vous avez une façon d'avoir une vision importante de l'espace maritime que vous arrivez à englober dans vos textes.
1: Oui, je suis souvent dans les balades où je m'assois au bord, où je marche, et je marche autour de l'étang et je marche au bord de la mer, oui.
0: On sent cette attirance vraiment vers les espaces.
1: Oui, oui. Septembre à la plage. J'émerge des vagues, laissant la mer derrière moi. Sur mon corps scintillent des graines de sel mêlées aux éclaboussures du soleil. La chaleur m'enveloppe comme une étreinte amoureuse. Sur la plage abandonnée, ma serviette, flaque rouge sur le sable d'or. Deux mouettes à distance observent mes gestes. La fatigue se pose sur moi, et sans goûter au plaisir d'ouvrir mon livre, je m'abandonne, béate, au bras d'Orphée.
0: Et là, vous voulez terminer ce recueil par le cimetière marin, c'est ça?
1: Oui. Alors là, je veux dire quelque chose. Paul Valéry a écrit un très long poème sur les cimetières marins qui commence « Ce toit tranquille où marchaient les colombes ». Je fais une petite référence à ça. Le cimetière marin. À l'écart de l'agitation de la ville, voici un cimetière tranquille. Ici reposent Paul Valéry et ses colombes, mais pas Georges Brassens que cherchent les fidèles parmi les tombes. Le soleil a blanchi les centaines de croix pendant des longs jours d'été. Ici et là, à l'ombre d'un tombeau, des fleurs colorées, un ange en marbre au sourire mélancolique penché sur les secrets de ses défunts. Communion entre pierre et mer sous le soleil bienveillant du phare, le cimetière marin.
0: Oui, mais quand on parle du cimetière marin, en fait, on cherche le Brassens, oui, mais il est de l'autre côté, lui.
1: Oui, quand je me promène, je marche parmi les tombes en haut pour regarder la mer, il y a toujours quelqu'un qui va me demander et où se trouve le tombeau de Brassens.
0: Oui. Maintenant, il y a un peu plus de monde qui va voir aussi dans ce cimetière marin la tombe de Jean Villard, hein, puisqu'il est natif de Sète et enterré à Sète.
1: Oui, oui.
0: Voilà.
1: Oui.
0: Il fallait montrer aussi que Jean Villard apportait beaucoup dans le théâtre et que c'était une personnalité importante du monde artistique et qui est quand même à l'origine du théâtre national populaire. Oui. Enfin, donc il y avait d'un côté un Paul Valéry qui est indiscutablement un grand poète, un grand écrivain, un philosophe, sociologue, enfin on peut lui donner tout ce qu'on veut, mais de l'autre côté il est important aussi de mettre en évidence Jean Villard. Quand on parle de cimetière parrain, il me semble que c'est important quand même de voir un peu qu'il y a eu à la fois le théâtre et l'écriture, mais aussi que notre Georges Brassens, si on ne le trouve pas au cimetière, on peut aller se promener sur la plage du Lazaret, puisque c'était sa plage préférée. Là,
1: oui.
0: Et a écrit Les Copains d'abord.
1: Oui. Voilà.

0: Après votre recueil Balade poétique autour du Mont Saint-Clair, vous nous proposez maintenant des extraits de votre recueil qui a pour titre Instant saisi.
1: Oui, je vais commencer par le premier, Aux nuits chargées de promesses, et qui c'est le titre de mon tout premier recueil.
0: Qui était accompagné de gravures à l'époque.
1: Oui, aussi, oui. Aux nuits chargées de promesses, j'écarte les rideaux flamboyants du coucher du soleil pour pénétrer dans la profondeur du soir. Les fleurs du jasmin embaument le premier chant du rossignol. Une étoile filante cherche son chemin dans l'immensité du firmament. Ô nuit chargée de promesses, ton visage s'éclaire pour mes yeux attentifs, et ton sourire limpide et frais cristallise mes désirs, désormais captifs de ta fausse innocence. Ton front impénétrable et lisse reflète la quête angoissée de mes attentes nocturnes et m'offre le silence velouté de ton indifférence. L'ange du destin, tu as décidé de faire d'aujourd'hui un jour d'exception, mais tu ne sais pas encore que tu croiseras l'ange du destin. Lui, invisible, marchant avec désinvolture parmi nous, tendant sa main apaisante vers un visage, frôlant de son aile noire une épaule, il sème la joie ou la terreur avec insouciance sur son passage. Son aile noire vient de s'abattre sur toi. Tu as basculé dans la profondeur du néant et tu n'as pas encore décidé du choix si tu t'abandonnes, défaillante, ou si tu t'accroches aux étincelles sublimes qui virevoltent autour de toi. Ce n'est pas lui qui te donnera la main pour t'en sortir, apaiser ta douleur. Il a déjà repris son chemin avec insouciance, rêveur, à la rencontre du prochain humain. Au coin de la rue, perdu dans des sombres pensées, je suis mes pas avec docilité. Soudain, des flocons de neige commencent à voltiger, se mêlant aux pétales des fleurs qui s'envolent de l'amandier. Ta tristesse me quitte, mon cœur déborde de joie par cette féerie de contredanse qui se déroule devant moi dans un parfait silence. Papillon nocturne, à peine sorti de ta chrysalide, et déjà vie éphémère, vol léger à l'allure incertaine. Tes ailes ombrées de velours, poudrées de poussière d'ébène, vont te guider vers l'infini de la nuit.
0: Après votre recueil Balade poétique autour du Mont Saint-Clair, vous allez nous dire des poèmes extraits de votre recueil Instant saisi. Au cours de votre lecture, en tournant les pages, oui, beaucoup de gravures. Ça, oui, harmonise plus ou moins le recueil dans le sens où ces gravures correspondent à ce que vous dites.
1: Tout à fait, oui. J'écris d'abord la poésie. Et après, je fais la gravure pour...
0: Oui, après, j'ai vu une gravure très rouge.
1: Ah oui, aussi, oui, très rouge.
0: Continuez.
1: J'aimerais avoir des ailes pour voler de l'incertitude vers l'infini. Le soleil me couvrirait de sa poussière d'or. Aux nuages qui passent, je demanderais le chemin vers la tolérance. Je me nourrirai de poèmes et je choisirai les plus belles fontaines pour étancher ma soif. Le soir, je porterai la robe pourpre du couchant. Je dormirai la nuit dans les bras de Cassiopée. Mais voyant pleurer un enfant, je volerai vers lui et lui donnerai mes ailes.
0: Un autre poème de ce recueil Instant saisi.
1: La vie. J'ai été toi, enfant radieux, sur lequel le regard tendre se pose. J'ai été toi, jeune femme aimée, comblée de bonheur. J'ai été toi, veuve, inconsolable. Je connais ton chagrin, ton désespoir. Mais je ne suis pas encore toi, vieille, qui marche lentement au bras d'un jeune, dont le visage exprime un ennui navrant. Mais je n'en ai guère pour longtemps.

0: Ben, Instant saisi, c'est aussi quelques poèmes qui paraissaient dans le premier recueil qui s'appelait Aux nuits chargées de promesses. Et je vais lire ce que M. Jean-Renaud Cuaz disait à propos de ton livre, où, qui était résumé Poésie et gravure. Ici, le poème et la gravure conversent sous vos yeux. La main de Théa Sieger-Girard alterne entre crayon, burin, presse, donc il précise vraiment le travail que tu fais. L'écrit illustre l'image autant que celle-ci lui répond d'un argument cursif et laconique, lequel inspire l'autre. Peu importe, laissez-vous et laissez vos yeux dériver de gauche à droite et inversement plonger dans son imaginaire poétique. L'évocation visuelle de ces mots, l'essence de ces images, l'auteur-artiste, d'un trait uni plus qu'il ne détache, saisit l'éphémère et son corollaire, le silence d'une nature qui émerveille Théa depuis le jour où le midi lui a ouvert les bras et les yeux. C'est bien résumé, hein? D'accord. Et cette symbiose artistique se prolonge dans des raccourcis du quotidien et on trouve des haïkus. Vous êtes sensible aux haïkus?
1: Oui.
0: Parce que je vois qu'il en parle des odes à la nature, en trois ou quatre lignes, oui. Quelques empreintes qui ne renieraient pas un certain Mato Emako Oka, qui est un poète japonais de renom, qui rappelle que ce sont souvent des passionnés du silence qui se délectent des haïkus, écrit Théa, qui ajoute « ça tombe bien ». J'aime les deux. Voilà. Donc, on peut faire une lecture de ça, si vous avez...
1: Mais je fais deux, trois, quatre haïkus, là, oui. Si vous voulez, je vous lise.
0: Oui, oui.
1: C'est l'heure de ma balade. La mer habillée en mauve. Bonheur de l'instant.
0: Alors, c'est encore... Pas lié de gravure.
1: Donc oui, avec gravure, oui.
0: Avec gravure. Donc, cette gravure, elle représente quoi? On peut l'imaginer, là?
1: Oui, c'est l'heure mauve. Ah. Là, on a la mer et on a l'évocation des, bon, des oiseaux qui volent au-dessus.
0: Oui. Alors, comment ça se présente? Vous trouvez le texte et vous faites la gravure après ou la gravure avant le texte?
1: Non. Je fais d'abord le texte.
0: Le texte.
1: Et après,
0: ce travail.
1: Ce travail là, qui est merveilleux, parce qu'il y a un thème et en plus on est obligé de travailler pour un texte. On ne peut pas s'évader.
0: D'accord. C'est-à-dire que la concentration du texte vous oblige à
1: me concentrer aussi sur
0: la gravure. Sur
1: ce que je fais.
0: Voilà. Oui, oui. Qui est une continuité vraiment du poème par lui-même, puisque c'est l'originalité même du texte qui engendre la gravure.
1: Oui. Voilà. Oui. Alors, un autre haïku. Déjà, les mimosas en fleurs. Ma tristesse s'envole. Quelque part, un oiseau chante.
0: Alors, là, cette gravure, on voit l'empreinte d'une plante.
1: La jaune, le jaune de mimosa en fleurs.
0: Ah, jaune. Ah, d'accord.
1: Hein, si vous voulez, regardez.
0: Oui, oui, oui, oui. Ça aussi, c'est un travail particulier, parce que comment on représente la feuille? Vous faites une première empreinte, mais avec le mimosa même, direct, hein, ou comment?
1: Oui, mais une suggestion de ce que j'écris.
0: Ah, d'accord.
1: La suggestion d'émotion pour le lecteur.
0: Oui.
1: Voilà. Là, le jour se lève, éclaboussure autour de vases d'albâtre. La maison s'est baignée. Et ça, je le vois devant ma fenêtre. J'ai un petit bassin.
0: Oui.
1: Les oiseaux viennent se baigner, c'est merveilleux.
0: D'accord, vous avez quand même une vie qui quotidienne qui peut influencer toute votre création, quoi, pratiquement.
1: Oui, oui.
0: Alors, on a parlé un peu de vos lectures. Vous avez lu et vous lisez souvent chez nous, en Gazette Café, quand la Société des Poètes Français organise des rencontres poétiques. Et le public par lui-même, comment vous ressentez le public dans la lecture? Vous êtes influencé par le ressenti du public? Ou quand vous vous lancez dans la lecture de votre poème par lui-même, vous êtes lancé, c'est le poème qui prend et nouveau, le public, vous le ressentez ou pas? Parce que...
1: Oui, je reçois un peu l'attention du public sur moi, mais je m'oublie. Oui. J'oublie dans les, quand je lis un poème, je suis dans le poème.
0: Parce que beaucoup de gens, à première lecture, ont toujours une petite appréhension. Vous avez déjà le contenu en vous qui est une force. Quand vous allez le dire, le texte par lui-même, vous le tenez. Donc c'est ça qui vous aide par rapport à l'influence du public, parce que beaucoup de gens sont trop dans l'attente de la réaction du public. C'est pas le public.
1: Non, c'est pas bon.
0: Non, il faut pas. Il faut pas partir de ce principe-là.
1: Oui.
0: Ceux qui évaluent peut-être c'est la réaction du public, mais d'une manière plus légère et qui vous donne envie de vous modifier dans votre construction des poétiques. C'est ça un peu qui donne une autre valeur et qui peut vous faire avancer. Mais sinon, quand on a un poème, c'est notre propre valeur qu'on le met en évidence. Tout le regard qu'on porte, tout ce qui a été créatif. Oui. C'est ça important aussi.
1: Bien
0: montrer
1: sûr.
0: Que l'empreinte, c'est nous. Hein. Nous sommes à l'origine.
1: Alors, oui.
0: Comme le dit à un certain moment, il parle de votre imaginaire, l'essence des images, l'évocation visuelle des mots. Oui, vous avez cette évocation visuelle des mots, c'est-à-dire votre regard, tel que vous l'avez saisi, vous le reportez. On a l'impression qu'il n'y a pas une copie, mais on sent que ce que vous avez ressenti, vous le portez entièrement dans le mot.
1: Oui, tout à fait.
0: Alors, on va passer aussi, puisque là, ce sont des livres qui ont été publiés, mais nous allons parler aussi de la création telle qu'elle est actuellement en poésie. Donc, vous avez d'autres poèmes qui seront déjà en instance d'être publiés.
1: Oui.
0: Voilà. Alors, vous allez nous parler de ça, de lecture, et puis vous allez nous parler aussi de ce que vous envisagez dans la gravure, dans la sculpture, dans la peinture. Quels sont vos projets? Voilà.
1: Alors, je commence par les projets,
0: oui.
1: C'est-à-dire je continuerai à écrire de la poésie et à faire de la gravure. Et je délaisse pour cela un peu ma peinture.
0: Parce que j'ai vu que vous distinguez entre la peinture, la sculpture, la gravure, la poésie. Il y a une partie dominante qui est la gravure, qui est vraiment votre passion.
1: Oui, oui. Et je commençais par la peinture, par les dessins, la peinture, la sculpture un peu. Et quand j'ai connu la gravure, vraiment, c'est devenu ma passion. Et avec la poésie, ça fait un ensemble.
0: Oui, mais je trouve aussi que vous n'allez pas sur un autre secteur. C'est bien dommage parce que sur Facebook, on voit des photos. Ce matin, vous avez vu une photo magnifique de la courte pointe, c'est ça?
1: Oui.
0: Oui, c'est magnifique, là, votre rue, entre les bateaux et la luminosité.
1: Oui.
0: Ça donne un pire de voyage, là. On sent qu'on prend le bateau. Et là aussi, vous aimez la photo, parce que j'ai vu que de temps en temps, vous y mettez sur Facebook des photos. Et c'est un autre regard, encore, ça.
1: Oui, je suis sur Facebook, donc j'envoie des gravures que je fais de la pointe courte, j'envoie des textes que je fais aussi de la pointe courte, ou je fais des photos de la nature, ou un coucher de soleil que je fais sur Facebook, que je mets sur Facebook, bien sûr.
0: Ah, moi, je les invite, les auditeurs, regardez sur Facebook, c'est magnifique, là, ce matin. Là. Oui. Il y a une luminosité, parce que traduire un peu à la fois la couleur de l'étang et le ciel, vous arrivez à une union incroyable de cette profondeur que vous donnez dans la photo. On a l'impression que là, le bateau va partir.
1: Ah bon?
0: Oui, cette impression-là.
1: Mais il y a d'autres photographes à la pointe courte qui sont mieux que moi.
0: Oui, mais il y a un peu la photo qui commence à émerger peut-être aussi. On vous écoute. Eh bien, quand on parle par rapport au public, on a parlé, mais maintenant, comme vous avez l'habitude de parler au public, vous êtes en continuité d'écriture. Donc, vous avez des poèmes qui ne sont pas encore parus.
1: Oui. Il y a 2 semaines, j'étais invitée par une amie à la campagne, derrière, aux côtés de Budérieux. Elle a hérité d'un oliveraie de ses parents. Et elle nous a invités de venir voir. Et c'était merveilleux. Et j'ai écrit une poésie.
0: Avec ?
1: Avec ça, avec ma gravure, bien sûr.
0: Voilà.
1: L'oliveraie de Clos, elle s'appelle Clos. Le bleu du ciel pâlit sous la chaleur de l'après-midi. La nature somnole dans ce silence majestueux qui entoure ces rangées d'oliviers. Les branches des arbres gracieusement ondulent, à leurs pieds soupirent les ombres. Ici et là, des campanules, coussins blancs dans l'herbe tendre. Adossée à un mur des restanques, la capitelle exhale sa fraîcheur par l'ouverture où, dans les temps, on entreposait outils du labeur. Immobiles les paysages alentour, ponctués par l'élégance des cyprès, au loin quelques toits couleur de velours, traces rouges autour d'un clocher. Les abeilles bourdonnent paresseusement, les papillons voltigent autour des fleurs. Je regarde avec émerveillement ce paysage ensorceleur. Une étincelle d'éternité a touché l'oliveraie.
0: Oui, alors vous n'avez pas l'impression que ça peut faire l'objet d'une peinture, ça ? Parce que vous le détaillez tellement, on sent que c'est en construction, non ? Vous n'avez pas un petit aperçu ? Parce que là, vous avez une branche d'olivier,
1: oui.
0: Mais je pense que ça va aller plus loin, non ? Parce que là, vous avez porté un regard sur l'ensemble des émotions éprouvées.
1: Oui, quand je suis arrivée devant, c'était vraiment merveilleux, voir cette rangée des oliviers, rangée avec leur ombre, c'était très beau.
0: Vous avez d'autres poèmes à nous lire ?
1: Le jour dit à demain, le crépuscule appelle la nuit. Le vol des hirondelles évapore, les chauves-souris se réveillent, la première étoile s'allume, il est temps de partir. C'est l'automne, des mois de feu de cheminée avant ton retour, la cigogne. Ça, c'est un haïku.
0: Oui, l'autre, il y en avait une auparavant, hein, je crois. On peut continuer encore. Vous avez notre technicien dit qu'on peut continuer, donc on continue.
1: Partir pour laisser derrière moi l'ennui en longeant des routes inconnues, pour échapper à une absence trop longtemps subie, pour fuir la violence, avoir de nouveau confiance, pour abandonner la tristesse. Reconquérir l'allégresse pour connaître un meilleur et retrouver le bonheur, pour sentir sur ma peau un souffle nouveau. Alors, en laissant derrière moi les chimères, je partirai pour des contrées inconnues. Sur les bords ensoleillés des rivières, je m'allongerai parmi les fleurs parfumées. À l'heure où le crépuscule peint les paysages en mauve, où les ailes diaphanes de libellule deviennent une illusion, je poserai mes souvenirs dans l'herbe. Leur tournant le dos, je partirai pour goûter enfin la joie en arrivant chez toi.
0: Vous avez encore deux poèmes à nous lire.
1: Partir. Comme une hirondelle s'envolant à l'automne, je partirai courir les déserts pour connaître leurs mystères, traverser les rivières pour lutter contre leurs courants, grimper les montagnes pour affronter leur hauteur. Je reviendrai un printemps, les bras chargés de bonheur et de promesses pour vous.

0: Avant de nous quitter, Théa, est-ce que le public peut visiter votre atelier?
1: Oh, ce serait avec plaisir, mais sur rendez-vous.
0: Sur rendez-vous.
1: Oui, en me téléphonant avant.
0: Alors, tout ça, on peut le trouver sur votre site.
1: Tout à fait.
0: Alors, Théa Siguère Gira.
1: Oui, avec mon numéro de téléphone, oui.
0: Merci d'être présente parmi
1: Je
0: nous.
1: vous en prie.
0: Regarde. À partir du lundi 6 juillet, la radio vous propose son programme d'été. Bonnes vacances et bel été.

0: acheter de la neige. On va peut-être.
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9: Eh bien, bonjour à tous et nous revoici dans ces studios si accueillants de la radio FM+. Voilà, et aujourd'hui, je vais vous emmener avec mon invité au Maghreb et nous allons parler de littérature. Voilà, donc je pense que ça va vous donner des occasions peut-être de vous documenter et de continuer ce voyage avec des livres. Voilà, donc je reçois aujourd'hui Monique Serrouchaïbi.
10: Bonjour.
9: Bonjour Monique, qui vient nous parler donc littérature et Dieu sait qu'elle en connaît un rayon. Voilà, donc Monique, je te donne la parole, à toi la parole.
10: Alors avant d'arriver sur le Maghreb,
9: oui,
10: on va commencer déjà à annoncer la venue de Karim Khatan,
9: oui,
10: l'auteur palestinien, c'est ça?
9: Oui, d'accord. Oui.
10: Qui vient au 13 vents le 2. Donc je vous recommande d'aller l'écouter, c'est un écrivain et poète d'exception qui avait été invité en 2024 par Alain Damasio lors de la Comédie du Livre et qui est revenu l'année suivante. Donc ceux et celles qui ne l'ont pas encore entendu, je vous recommande d'aller l'écouter.
9: Oui, c'est une période d'ailleurs où on se sent quand même dans cet esprit de solidarité.
10: Et Karim Khatan, pardon, je t'ai coupé,
9: oui,
10: je suis désolée. Non. Karim Khatan avait participé au recueil de Chèvrefeuille étoilée,
9: oui,
10: Paroles pour une paix en terre de Palestine. C'est
9: voilà,
10: comme ça qu'on l'avait.
9: C'est qui est un recueil très riche. Hein,
10: voilà, il nous avait offert un superbe poème pour
9: d'accord,
10: ce recueil.
9: Ok. Alors, sinon, voilà en route.
10: Alors,
9: tu nous parles de...
10: Alors, je voulais déjà, avant de parler de l'auteur qui va venir le 9 avril ici, dans les locaux du Carrousel, je voulais quand même parler de la littérature du Maghreb, parce qu'en ce moment, quand on en parle, on ne parle que de deux, trois auteurs, pas forcément les meilleurs, et on oublie que c'est une littérature extrêmement riche, qui a 5 pays au Maghreb, mais je ne vais pas parler de tous les auteurs qu'il faut lire et de tout le Maghreb, parce que comme nous allons accueillir un auteur d'Algérie, je vais me contenter de la littérature algérienne et de quelques noms. Donc ce sont les associations Baraka et France-Algérie Occitanie qui vont accueillir Ahmed Thiab, qui a écrit 7 livres policiers et 2 autres qui ne sont pas policiers et qui sont tous aussi intéressants les uns que les autres. Et avant donc de parler d'Ahmed particulièrement, je vais rappeler que Mouloud Feraoun, Tao Samrouche, Assia Djebar, Kateb Yassine, Rachid Moumouni sont des très grands auteurs parmi ceux qui ont disparu, mais qu'il y a actuellement, toujours vivants et qui produisent d'excellents livres. Il y a Anouar Ben Malek, qui a été d'ailleurs cité comme le Kateb Yassine actuel, que l'on a même proposé parfois pour le Nobel. Il y a Maïssa Bey, qui est d'ailleurs aussi une des créatrices de la maison d'édition Chèvrefeuille étoilée. Yahya Belaskri, Leila Sebar, Akli Tadjer, bref, il y en a énormément. Tous ceux que j'ai cités sont des francophones, mais il y a aussi les arabophones, dont malheureusement on n'a pas forcément les romans de ce côté de la Méditerranée, mais je peux en citer au moins un, Wassini Laredj, qui est un excellent écrivain. Donc, voilà, je vous ai fait une toute petite liste, mais intéressez-vous au Maghreb, il y a de quoi lire.
9: Et à la littérature, donc, particulièrement maghrébine. Voilà. Et les auteurs, les éditeurs, il y a Chèvre et Feuille étoilée, je suppose, et puis sinon, c'est un petit peu...
10: Ah ben, il y a un peu de tout, oui, oui, il y a la Thèse, il y a... Enfin, il y en a plein.
9: D'accord, ok.
10: Donc, et puis si jamais vous êtes à Paris quand il y a un Maghreb des livres, n'hésitez pas à y aller. Là où vous avez entre 150 et 200 écrivains du Maghreb ou qui écrivent sur le Maghreb. Et c'est un moment assez particulier et chaleureux.
9: Le Maghreb des livres, ça se passe où en général?
10: À l'Hôtel de Ville de Paris.
9: Ah oui, carrément, c'est facile à trouver là, du coup.
10: Alors, on va en revenir à Ahmed Thiab, donc, qui sera là le 9 à 18h30 au Carrousel. Et qui vient de sortir son 7e roman policier. Nous, avec Coup de soleil, on l'avait reçu pour son premier roman, Le Français de Roseville, parce que nous lui avions donné le prix Coup de cœur. À cette époque, on avait des prix annuels, on choisissait un auteur et on le faisait venir. Donc, on avait fait venir Ahmed Thiab pour ce roman. C'est une histoire... donc policière, comme je l'ai dit, c'est lors d'un chantier, on retrouve deux cadavres dont l'un a un pendentif avec une croix chrétienne. Et on va remonter à la guerre d'Algérie et pour trouver qui sont ces deux personnes et pourquoi ils ont été enfouis dans la terre. Ça se passe à Oran, la ville de naissance d'Ahmed Thiab, qui aujourd'hui vit en France et qui est professeur d'espagnol et d'anglais, qui est aussi musicien, enfin qui a plein de cordes à son arc. Et dans ce livre, on fait la connaissance de Kamel Fadil, qui est son flic, qui est flanqué d'une mère assez particulière, une mère qui fume le cigare parce qu'elle a eu une aventure avec Che Guevara. Et puis, il a aussi une compagne qui est venue du Nigeria après avoir traversé le désert. Et on retrouve l'histoire de cette jeune femme dans un des volumes qui s'appelle Le désert ou la mer. On peut les lire éventuellement dans un ordre différent, c'est pas trop grave. Et puis, ce Kamel Fadil, il a des amis qui sont flics à Marseille. Il y a Franck Massonnier et son compagnon Lotfi Benatar, que l'on retrouve dès le départ. Ils ont souvent des enquêtes qui sont communes. Et puis petit à petit, on va quitter l'Algérie et Kamel pour s'attacher beaucoup plus à Lotfi Benatar. Lotfi Benatar qui vit donc avec son commissaire et qui est un personnage très charismatique, qui malheureusement, lors d'une enquête qui a trait où les responsables sont des djihadistes, son compagnon est tué et lui en sort meurtri. Physiquement, il marche avec une canne après cet accident, mais il est aussi cabossé au niveau psychologique. Donc, on le retrouve ici avec ce dernier opus. Alors, je vais vous lire le résumé, comme ça, ça m'évitera de bafouiller. Alors, Victor De Luca, petit truand au cœur tendre et au lourd dossier judiciaire, et Lourdes Manzanares, bimbo psychopathe, fine manieuse de l'âme, sont à la recherche de gros coups qui leur permettraient de quitter les froideurs du Nord pour le soleil de la Côte d'Azur. Leur route croise celle de Lotfi Benatar, inspecteur de la PJ de Marseille. Un flic balafré, dans sa chair et dans son âme, que le destin envoie enquêter entre Amiens et les Marais de la Somme sur l'assassinat d'un chef de la police municipale, le tout sur fond de trafic de drogue. Dans les plaines humides de Picardie, les trajectoires vont se percuter, s'entremêler et converger vers un dénouement aussi brutal qu'inéluctable. « Vous ne me tuerez pas deux fois » est un roman pour est un roman noir qui brûle de rage, de douleur et d'une troublante humanité. Et là, on retrouve donc un Lotfi qui est quand même transformé et qui est prêt à ne pas forcément suivre une voie très légale pour arriver à ses fins. Il est toujours dans un esprit de vengeance, mm-hmm. et comme en face de lui, il a des djihadistes, et il n'hésite pas à s'allier avec ces deux malfrats un peu spéciaux. Et ça donne un roman très vif, mm-hmm. plein d'humour aussi, mm-hmm. hein, parce que mm-hmm. même si c'est cruel parfois, et c'est, ça se lit très, très facilement. Mm-hmm. Et donc c'est le septième de la série. Entre-temps, entre le sixième et le septième, on a deux livres qui sont d'un genre différent. Mm-hmm. Dix stations, où on a un homme qui, en Algérie, décide de revenir en arrière, dans sa vie en arrière, tout en étant dans un tram, et où il voit les gens, suivant les quartiers qu'ils traversent, voit des gens différents qui entrent et qui sortent de ce tram, et ça le ramène à chaque fois à des souvenirs. Et puis l'autre livre, qui s'appelle « Les filles du président », mmh. c'est l'histoire d'une femme qui vient de perdre son mari, qu'elle aimait beaucoup, et qui se retrouve seule, et qui a une idée. Elle veut retrouver des jeunes des femmes, puisque des femmes qui ont, comme elle, vécu un moment particulier dans leur enfance. C'est quand on leur demandait de donner un bouquet de fleurs à Boumediene à sa sortie de l'avion. Donc elle fait une espèce de road movie entre ces femmes qui ont toutes des destins plus ou moins difficiles et tragiques, ou en tout cas très différents les uns des autres. Et c'est un très beau roman. Oui. Il a aussi participé à deux livre collectif, l'un toujours avec Chèvrefeuille étoilée. Mmh. C'est un livre qu'on avait fait pour SOS Méditerranée qui s'appelle Au cœur de l'errance, où mmh. il avait écrit un texte en s'inspirant de l'histoire du petit Aylan, ce petit garçon mmh. qu'on avait retrouvé mort mmh. Au bord de la mer. Mmh. Et puis, il y a un livre qui va sortir aux éditions Caïman, qui est sur le Front populaire, où il a aussi écrit un texte. Mmh. Donc voilà. Mmh.
9: Donc c'est vaste comme...
10: C'est très vaste.
9: Il embrasse. Alors, c'est quand même courageux aussi, même si c'est sous forme de roman, de parler quand même de la malfaisance des terroristes actuellement, hein, des djihadistes. C'est quand même très courageux de sa part, d'autant que voilà, ça montre bien quand même...
10: Mais bien sûr, vous avez des auteurs algériens qui sont pleins de courage. Vous savez,
9: oui, tout à fait.
10: Je citais tout à l'heure Anouar Ben Malek, il a quand même eu une fatwa pour un de ses livres,
9: Ben Malek. Lequel c'était de livre?
10: C'était Omaria, un livre qui pourtant parlait d'une jeune sarrasine au XVIIIe siècle qui se retrouvait en pleine Inquisition, qui se retrouvait obligée de devenir chrétienne. Mmh. Et ce livre lui a coûté cher. Mmh. Mais il a aussi écrit un livre sur la Shoah, ce qui est assez étonnant mmh. de la part d'un écrivain d'origine algérienne. Mmh. Et ce livre raconte l'histoire de trois hommes d'une famille juive allemande qui subissent l'un qui assiste au génocide des Namas et des Herero mmh. en 1905 dans ce qui est devenu la Namibie, mmh. et puis son fils et son petit-fils qui meurent dans les camps. Mmh. Donc voilà, moi je pourrais citer Yahya Belaskri aussi, j'en ai cité plein. Oui. La littérature algérienne, elle ne se limite donc pas à deux noms,
9: oui.
10: que je ne citerai
9: que
10: pas.
9: Tu ne citeras pas, d'accord. Nous sommes d'accord. D'ailleurs, si vous voyez deux noms qui reviennent sans arrêt, vous saurez qu'il faut essayer de regarder un petit peu plus large que ça, que d'avoir une autre perspective. En tout cas, c'est vrai que ça donne envie de lire. Et donc, notre auteur, là, celui que vous allez présenter, Karim Khatan, Il a fait donc beaucoup de, tu nous as cité ses derniers livres, mais tu peux nous citer, c'est un genre de saga si j'ai bien compris, puisque on retrouve les mêmes héros un petit peu, non?
10: Comme, alors tu viens de parler de Karim Katan, c'est une erreur. Karim Katan, c'est le Palestinien dont j'ai parlé au début.
9: Ah, pardon, excuse-moi.
10: Ici, il s'appelle, oui. Il s'agit de Ahmed Thiab.
9: Karim, excusez-moi, et voilà, Ahmed Thiab. Alors oui,
10: Ahmed
9: justement,
10: Thiab,
9: tu peux nous parler un peu de ça.
10: C'est 7 romans policiers, puisque on va surtout s'attarder sur eux. Comme je l'ai dit, ce sont des livres qu'on peut lire dans l'ordre, quoique, si j'ai bien vu, les premiers sont épuisés, mais peut-être qu'on peut les trouver dans des médiathèques ou autrement. Et on peut donc les lire dans l'ordre, ou si on les lit dans le désordre, c'est pas un drame, puisque en fait, c'est comme souvent dans les livres, dans les livres policiers, c'est surtout l'intrigue qui compte, plus que la vie de ceux qui sont à la recherche des criminels. Mais c'est toujours écrit avec, il y a un style très riche, très drôle, et puis à la fois très percutant. Et franchement, quand vous entrez dans un de ces livres, vous en sortez très 2 jours après, au moins, vous oubliez même de manger tellement vous êtes pris dans l'histoire. Donc, et puis c'est vrai que ces deux flics dont j'ai parlé, Lotfi et puis Kamel, sont des personnages très attachants. Parce que ce sont des livres effectivement qui parlent d'horreur, parce que on a eu aussi la mafia chinoise, on a eu des, là aussi on a des gitans qui sont assez virulents et tout, mais les personnages qui sont soit les victimes, soit ceux qui sont à la recherche de la vérité, ce sont des personnages souvent très lumineux et très attachants.
9: D'accord, donc voilà, et là évidemment, là, avec ce dernier ouvrage donc, qui va être présenté, le 9, on a quand même un peu une vision de comment la difficulté de combattre les djihadistes, quoi, hein, et qui font quand même pas mal de dégâts un petit peu, et aussi chez nous.
10: Oui,
9: en France.
10: Chez nous, et là, cet opus-là, il est quand même carrément. Dans le nord de la
9: France.
10: Dans
9: le nord de la France,
10: parce que Marseille, tout le monde dit que Marseille.
9: Oui, oui.
10: Mais non, il ne faut pas croire que les djihadistes se trouvent dans des endroits vraiment précis et qu'ils ne vaguent pas à travers la France ou d'autres pays, bien sûr. Donc voilà.
9: Et ça va être intéressant, en plus, d'avoir une version des ch'tis. Une version des ch'tis par quelqu'un qui est né au Maroc, au Maghreb, et voilà, qui a cette culture là c'est vrai que déjà pour nous dans le sud c'est toute une découverte, mais ça va être intéressant.
10: En fait, Lotfi, il est né chez les ch'tis, hein,
9: d'accord,
10: puisque son père, il habite la maison où le fils est né. Le fils est né,
9: oui,
10: en
9: d'accord.
10: deux mots. Et donc, c'est un retour aux sources qu'il fait.
9: Oui,
10: la mère est décédée depuis quelques années. Mais il avait des rapports très difficiles avec sa mère, puisque sa mère n'a jamais accepté qu'il soit homosexuel. Autant le père, finalement, avec le temps, a fini par aimer son fils parce que c'était son fils et sans porter de jugement sur sa vie. Autant la mère a toujours été très, très froide par rapport à ce qu'elle pense, un choix de vie. Et les deux, donc Kamal et Lotfi, sont vraiment des personnages attachants. À la limite, parfois je me demande, mais qu'est-ce que devient Kamal, parce qu'on n'en parle plus maintenant. Peut-être qu'un jour on retournera à Orange, j'en sais rien. Mais en tout cas, en lisant ce livre, on s'attend à une suite quand même. On ne peut pas laisser Lotfi Benatar comme ça, dans la nature. Je pense qu'il va revenir à un moment ou un autre, et peut-être qu'il reviendra avec son ami de l'autre côté de la Méditerranée, ou peut-être que Ahmed fera une pause et réécrira un livre qui n'aura rien à voir avec un livre policier, j'en sais rien.
9: Ça lui appartient, en tout cas, c'est sa liberté d'auteur.
10: Voilà,
9: en tout cas. Bon, donc, je vais proposer, après cet exposé vraiment très fourni, je vais proposer une petite pause musicale. Tu nous la présentes, Monique,
10: ah oui.
9: Que tu as choisi.
10: Alors, j'ai choisi exprès une chanson que je ressors à chaque fois que le racisme reprend du poil de la bête. C'est une chanson de mon chanteur préféré depuis toujours, Serge Reggiani. Enfin, c'est pas de lui, mais c'est lui qui l'interprète, qui s'appelle L'Arabe. Elle est très peu connue parce qu'on la trouve pas tellement
9: sur les albums.
10: Sur les albums. Mmh. Et donc, elle est un peu longue, elle fait 3 minutes 44, donc vous n'allez pas l'entendre jusqu'au bout. Mais je vous conseille d'aller l'écouter à YouTube. Si, peut-être. Ah bah, si,
9: peut-être. Alors, peut-être qu'on va prendre le temps de.
10: Et elle est magnifique. Moi, je trouve que c'est. Et elle montre justement comment il faut voir l'autre et ce que. Une épreuve peut apporter de positif à deux personnages qui sont de deux mondes différents.
9: Voilà, un message contre le racisme par Serge Reggiani.

0: Eh bien, nous revoilà dans les studios. C'est toujours tellement accueillant qu'on presque on s'endormirait. On vient d'attendre une belle chanson par Serge Reggiani, l'arabe, qui nous parle vraiment de la découverte de ces liens qu'on peut avoir en deçà du racisme, parce que voilà, c'est une plaie quand même qui est beaucoup trop présente encore dans notre monde. Et je suis toujours en compagnie de Monique Serrault-Chaibi, et c'est toujours Aurélien, à la technique, qui nous accompagne. Voilà, donc Monique, oui, il y a une, on a parlé énormément d'entrée de littérature avec la passion qui t'accompagne, de la littérature du Maghreb entre autres, plus de l'annonce de ce poète palestinien qui vient dans deux jours à Montpellier. Et en fait, oui, on reparlait de l'association Chèvrefeuille étoilée. Pardon, l'association que tu représentes quand même encore, même si elle est un petit peu en sommeil. Donc tu peux nous en parler de cette association.
1: Alors Coup de Soleil, c'est une
0: Coup de Soleil, oui.
1: une association qui est née dans les années 80 et qui essaye de rassembler les deux côtés de la Méditerranée, oui. Et de lutter contre tous les ferments justement de racisme. Donc il y a des auteurs qui sont des auteurs qui viennent du Maghreb, mais qui sont aussi des auteurs qui peuvent être juifs, qui peuvent être chrétiens, qui peuvent être de toute obédience.
0: Même les athées,
1: bien sûr. Parmi tous les auteurs de ces cinq pays, j'en connais qui ne sont pas forcément pratiquants dans une religion. Et donc, ça permet de mettre un pont entre les deux rives de la Méditerranée, de faire connaître la littérature, mais aussi le cinéma, la philosophie, des expositions, etc. Enfin, tout ce qui peut rapprocher les gens parce que quand on ne connaît pas, c'est là où on n'aime pas. Donc je vous invite vraiment à vous plonger dans la littérature du Maghreb. Ne pas croire que souvent c'est une littérature violente et tout, pas vrai. Vous avez des auteurs qui sont drôles, vous avez Fouad Laroui qui est marocain, lui qui a des livres qui sont très drôles parce qu'il joue beaucoup sur les clichés entre les peuples. Et bon, vous avez effectivement des auteurs policiers. Vous avez Yahya Belaskri, qui est un homme qui parle de choses dures, mais avec toujours des personnages qui sont extrêmement lumineux. D'ailleurs, Yahya Belaskri a créé avec plusieurs personnes, dont Hubert Haddad, une revue qui paraît tous les ans, qui s'appelle Apulé, qui est une revue énorme qui comprend des textes d'auteurs vivants ou qui ont disparu, qui sont tous autour de la Méditerranée, une très grande revue que je vous recommande aussi de feuilleter. C'est hyper riche. Et quand on parle du Maghreb, la plupart des gens pensent que ça ne concerne que l'Algérie, la Tunisie et le Maroc. Mais non, il y a aussi la Libye. Bon, en ce moment, vu la situation libyenne, on voit peu ressortir d'auteurs de ce pays. Mais on avait lu la compagnie des Tripolitaines. Alors malheureusement, je ne me souviens plus le nom de l'auteur qu'on avait beaucoup aimé. Et puis il y a Berouk en Mauritanie qui est un... qui écrit comme parlent les griots, qui est un auteur fabuleux. Et puis, bon, ça me permet de parler des éditions Elizade, qui sont des éditions de Tunisie. D'ailleurs, Karim Khatan, et Hubert Haddad, tous ces gens-là, Yamen Manaï, il y a plein d'auteurs qui sont édités chez Elizade. C'est une maison d'édition qu'on reconnaît facilement à ses couvertures, qui sont très jolies. Et puis vous avez les éditions Zulma, vous avez les éditions Barzac en Algérie. Alors le problème avec Barzac, c'est que c'est difficile d'avoir les romans qui arrivent en France. Mais je sais pas, il y a une foison d'auteurs. Alors pour en revenir à Chèvrefeuille étoilée, c'est une maison d'édition qui est un peu particulière puisqu'elle a été créée il y a 25 ans.
0: 25 ans.
1: Par des femmes, pour des femmes, et qui sont toutes en lien avec la France et le Maghreb.
0: Le Maghreb, oui.
1: Et particulièrement l'Algérie d'ailleurs. Et c'est donc une maison pour les femmes et ou les écrivaines, enfin c'est surtout des écrivaines qui sont publiées, sauf, j'ai cité tout à l'heure deux recueils, celui pour SOS Méditerranée au cœur de l'errance et celui pour la Palestine. Là, on a des hommes qui participent. Quand ce sont des ouvrages collectifs, il y a les deux.
0: Donc, et ça reste réservé aux femmes, chère Feuille étoilée, alors
1: si vous,
0: aux, aux autrices femmes.
1: Sinon, oui, c'est plutôt des autrices femmes.
0: D'accord.
1: L'année dernière, il y a un très beau recueil qui est paru, c'était 22 autrices qui écrivaient sur leur enfance, et c'est un très très beau recueil où il y a des textes très touchants, et c'est...
0: Qui s'appelle comment le...
1: Eh ben justement, je suis en train de me poser la question. Ah, et en plus, hier, j'ai relu un texte de ça.
0: Non, mais le mieux, c'est d'aller sur le site
1: de Chèvrefeuille. Oui, aller sur le site de Chèvrefeuille étoilée. Et désolé de ne pas avoir...
0: Et puis sur les autres sites aussi, des auteurs, des éditeurs que tu as cités aussi, non? Les éditeurs Zulma...
1: Ah oui, bah, Elisade, Zulma, oui,
0: on doit trouver quand même de quoi se...
1: Et bah, regardez littérature du Maghreb, hein, vous déjà vous trouverez pas mal de possibilités de lecture. Qu'est-ce que je pourrais ajouter en plus?
0: Mais de toute façon,
1: il y a aussi des. J'ai parlé essentiellement des écrivains de romans, mais bon, il y a des pièces de théâtre, il y a des poèmes. Enfin, c'est une littérature qu'on connaît très peu et qui est d'une grande richesse, vraiment une grande richesse.
0: Et est-ce que Coup de Soleil, est-ce qu'il y a un site aussi Coup de Soleil?
1: Oui, il y a un site Coup de Soleil, voilà. Et puis normalement il y a chaque année le Maghreb des livres, comme je l'ai dit tout à l'heure, et où on rassemble énormément de... Il y a entre 150 et 200 auteurs qui écrivent sur le Maghreb ou qui sont originaires du Maghreb. Il y a aussi des livres historiques, hein. il n'y a pas que de la littérature, il y a de la philosophie, de l'histoire, etc. Et c'est un moment dans les magnifiques salons de l'hôtel de ville où on reçoit un public très très nombreux et assez fidèle aussi. Et chaque année, c'est réservé,
0: pardon ? À quelle période à peu près ?
1: Normalement, ça devait être fin mai, mais je n'ai pas eu la confirmation. Et chaque année, c'est un pays, un des trois pays les principaux qui est invité, donc soit l'Algérie, soit la Tunisie, soit le Maroc. Mais ce qui n'empêche pas qu'il y a des auteurs d'autres origines. Cette année, il va y avoir un spécial Driss Schreiby. Puisqu'il est né en 1926, donc ce sera son centenaire, et c'est son épouse Sheena Schreiby, qui est d'origine écossaise, qui sera là pour présenter les œuvres de son mari.
0: D'accord, donc c'est vraiment un temps fort aussi à Montpellier. C'est à Montpellier, ça?
1: Non, ça c'est à Paris.
0: C'est à
1: l'hôtel de ville de Paris.
0: Ah oui, non, ok.
1: À Montpellier,
0: ah oui, comme tu disais, l'hôtel de ville, oui, c'est vrai que...
1: À Montpellier, on a eu, en 2013, un spécial auteur du Maghreb qui a été une... 3 jours qui ont été intenses et très très réussis. Merci Régis Penalva qui était à l'origine donc de cette proposition et où on nous avait demandé à Coup de Soleil de participer à ce... Et pourtant, on a eu un temps épouvantable. Il a plu pendant 2 jours. On est obligé de faire attention que les livres ne soient pas mouillés. Il y avait un vent pas possible. Mais malgré ça, ça a été une année particulièrement réussie où on a accueilli Jamil Ramani et Michel Canesi qui écrivent depuis longtemps ensemble. On a accueilli Abdella Taïa qui est un jeune... Enfin, je dis jeune, mais il paraît toujours jeune, mais maintenant il a dépassé les 40 ans. Abdella Taïa, qui écrit beaucoup sur l'homosexualité au Maroc.
0: Ça, c'est un sujet. Encore.
1: Mais qui a... Le Bastion des larmes, son dernier roman, est à pleurer tellement c'est beau. L'ennui, c'est que quand j'en cite, j'ai l'impression que j'en oublie. Vous avez Lamia Berada, vous avez Yasmine Chambi, qui sont d'origine marocaine. Vous avez Maï Binbin, qui lui aussi est marocain, mais qui lui a la particularité d'être écrivain, sculpteur... Et peintre, Pardon à tous ceux que j'ai pas cités, je vous aime quand même.
0: Tu n'es pas obligé de tous les citer quand même, je crois pas. On ne peut pas exiger non. ça. Qu'est-ce que j'allais dire? Oui, tout à l'heure, tu as évoqué cet auteur qui écrit pas mal sur l'homosexualité au Maroc.
1: Oui.
0: Tu peux nous en dire quelques mots parce que c'est un sujet actuellement qui nous préoccupe avec l'histoire en Afrique de l'Ouest.
1: Ce qui se passe avec le Sénégal. D'ailleurs, à ce propos, je vous
0: pas
1: conseille...
0: Sénégal, hein, pas qu'au
1: oui,
0: Sénégal.
1: Non, mais c'est ce qui est connu. On en parle beaucoup. Je vous conseille d'ailleurs justement de Bougarsar, celui qui a eu le Goncourt, un livre qu'il avait écrit précédemment qui s'appelle De purs hommes.
0: C'est
1: un livre brûlant et magnifique. Et
0: d'une grande délicatesse, malgré la dureté du thème. Quoi.
1: Alors, Abdelataya, il est d'une famille pauvre, de Salé, au Maroc. Et il vivait dans un appartement où son père avait sa chambre, son frère aîné avait sa propre chambre, et lui et son petit frère dormaient avec la mère et les sœurs. Mmh. Et les sœurs jouaient un peu à la poupée avec leur petit frère et tout. Et donc il a eu une enfance assez particulière. Mais comme c'était une famille pauvre, ils ne parlaient que l'arabe. Mmh. Et ils avaient des cousins qui étaient dans des branches plus riches, qui eux parlaient le français. Donc un jour, il a voulu apprendre le français, parce que c'était la langue des riches. Et puis, bon, il a été pris sous son... Un homme d'âge mûr l'a pris un jour sous son aile et l'a emmené en Europe. Son premier livre s'appelle d'ailleurs... comment ça s'appelle?
0: Ça te reviendra.
1: Oh mince. Bon, oui, il parle de cette expérience-là et tout, et donc l'essentiel de ses livres parle justement de la situation de l'homosexualité au Maroc et de l'hypocrisie qu'il y a, puisque il parle de pères de famille bien pensants qui vont dans les hammams pour tripoter les petits garçons. Mmh. Donc c'est un et puis c'est écrit, c'est une langue très belle. Mmh. Très simple, mais pas simple dans le mot, dans le sens, dans un sens négatif. Hein, je veux dire que ce sont des mots qui touchent. Chaque mot qu'écrit Abdelah, c'est un mot qui touche. Mm-hmm. Et il faut le lire.
0: Mm-hmm. D'accord. Et tout à l'heure, tu as évoqué aussi des pays qui sont très peu cités dans le Maghreb, et pourtant qui en font partie. Donc, tu as parlé de la Libye et de la Mauritanie.
1: La Mauritanie, donc j'ai parlé de Berouk, qui est le plus connu de tous les auteurs et qui a écrit une bonne dizaine de romans, qu'on a reçu nous aussi à coup de soleil à plusieurs reprises. Et je pourrais parler d'Ibn Taghrist et l'Ansari aussi, qui lui, il vit à Nouakchott, mais en fait, il est du Niger, c'est un Touareg.
0: Ah, d'accord.
1: Et il est à la fois écrivain et cinéaste. Il vient de sortir un film récemment. Et son premier roman, il a vécu 10 ans en France. Hein. Il a été pris par une famille française. Donc il a fait 10 ans d'études en France, puis il est reparti là-bas. Donc son premier livre, c'est un peu son retour dans le désert, sa réappropriation de son univers d'origine. C'est très, très joli ce qu'il écrit et ce qu'il filme.
0: Ça me donne bien envie parce que c'est tellement oublié, la Mauritanie comme pays. Mmh. Et puis voilà, tu parlais des Touaregs, il y a le désert, enfin c'est vraiment...
1: Il y a Idoumou aussi qui est un écrivain dont on avait lu un livre. Pareil, je n'ai pas préparé ça, je ne me souviens plus le titre, qu'il m'en excuse. Mais bon, il y en a tellement que je suis un peu...
0: D'accord. Donc, j'espère que dans tout ça, vous allez pouvoir... Et puis sinon, il faut consulter les sites aussi pour vous inspirer. Vous retrouverez sûrement des titres et des noms que Monique a cités. Et donc, Monique, j'aimerais qu'on récapitule un petit peu, que voilà, tu nous dises un peu les titres et puis les endroits, les lieux où on peut trouver ces titres-là, etc., que tu récapitules un petit peu tout ça.
1: Alors...
0: Et les événements dont nous avons parlé au début.
1: Il m'arrive d'aller dans les librairies montpelliéraines pour leur dire qu'ils ont un choix très restreint d'auteurs du Maghreb. Donc, je sais que, par exemple, Le Grain des Mots, qui d'ailleurs va, va nous apporter les livres de, d'Ahmed Le Neuf, je leur ai proposé des titres. Pour ça, ils sont très ouverts. Et, mais je trouve que, justement, il y a très peu... Il y a ceux dont je n'ai pas parlé qui sont partout. Mais c'est dommage qu'on... qu'on ait aussi peu d'écrivains du Maghreb dans les rayons des librairies montpellierennes. Ça, c'est une chose qu'il faudrait améliorer, à mon avis.
0: Et... D'accord. Et donc, pour se résumer, nous, vous allez recevoir, tu vas recevoir, entre autres... donc,
1: Ahmed Thiab.
0: Voilà, Ahmed Thiab. Et donc, et dans, dans deux jours, là, c'est Karim Khatan qui va, qui est palestinien. Mais bon, on n'a rien contre la Palestine, n'est-ce pas ?
1: Bien au contraire.
0: Bien au contraire.
1: Et puis, en plus, c'est un homme qui a des mots superbes, d'ailleurs, qui est souvent invité pour parler de la Palestine. Il ne se contente pas d'écrire des romans ou des poèmes. Il parle aussi beaucoup de la situation. Il est souvent invité pour ça. Je pense que le fait qu'Alain Damasio l'ait pris sous son aile à un moment, ça a dû... Parce qu'Alain Damasio, c'est aussi quelqu'un d'extrêmement généreux, qui est dans le premier recueil de Chèvrefeuille étoilée, au cœur de l'errance, et qui est surtout un auteur de science-fiction. Donc, qu'est-ce que je peux ajouter?
0: Non, c'est simplement tu nous rappelles le lieu, l'heure.
1: Alors, le 9, c'est important. Alors, le 2 d'abord, pour parler Karim, c'est au 13 vent. Et puis le 9, c'est ici au Carrousel. Je dis ici parce qu'on est dans les mêmes locaux que la salle où on va recevoir Ahmed. Donc, c'est à 18h30 au Carrousel. Juste à côté du dôme.
0: Voilà.
1: Donc, à la rencontre d'Ahmed Thiab. Au dôme ou dîner avec nous après, si ça vous chante.
0: D'accord.
1: Puisque nous emmènerons Ahmed manger au dôme. Donc, c'est le 9.
0: À 18h30.
1: À 18h30. Et ce sont les associations Baraka et France-Algérie-Occitanie qui seront à l'origine de cette invitation.
0: Voilà, et puis rapidement, je vais vous rappeler, vous annoncer aussi la course solidaire qui est réalisée par Action contre la faim. C'est le 12 avril au domaine de Restinclière et l'accueil c'est dès 10h. Voilà, et puis vous pourrez vous inscrire soit en ligne avec Action contre la faim, soit en présentiel quand vous y serez. Course solidaire, d'Action contre la faim, pour lutter contre la faim. Donc merci Monique pour avoir... Oui, tu as quelque chose à rajouter?
1: Tout petit truc à ajouter. J'ai parlé d'Anouar Ben Malek. Il est prévu qu'on le reçoive. On attend juste la date qui lui conviendra.
0: Bon, on se reverra pour Anouar Ben Malek. Et donc, merci beaucoup à Aurélien à la technique. Merci Monique pour ta visite très documentée en littérature. On va essayer de s'y retrouver.
1: Et très bafouilleuse.
0: Voilà. Je vous dis à la semaine prochaine. Au revoir à tous.
1: Au revoir, bonne semaine.

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5: La méditation de ce jour s'appuie sur le texte de Amos, chapitre 11, versets 2 à 8. Un lion a rugi, qui ne craindrait ? Le Seigneur Dieu a parlé, qui ne prophétiserait ? Qui est Amos, un berger parcourant les campagnes de Juda en méditant derrière son troupeau ? Un éleveur participant dans son exploitation à la haute conjoncture de l'époque ? Un sage attaché à la tradition religieuse de son peuple ? Un homme scandalisé par les injustices sociales ? Peu importe, notre texte ne s'arrête pas à la personnalité d'Amos. L'essentiel, c'est cette nécessité devant laquelle il s'est trouvé de porter à ses contemporains le message que Dieu lui confiait. Qui es-tu, lectrice ou lecteur de notre pain quotidien ? Une personne portée à la méditation ? Une active ou un actif engagé dans notre société ? Un paroissien, paroissienne, attaché aux convictions et aux pratiques de notre foi chrétienne ? Peu importe. Aujourd'hui, face à ce monde de violence, d'incivilité, d'individualisme, d'inégalité, d'injustice, l'Évangile et la vie du Christ doivent être présentés d'une façon ou d'une autre. Une heureuse obligation à laquelle on ne saurait se soustraire. Ce texte a été préparé par François Bonzon.
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0: et ravie de vous retrouver pour ce nouveau numéro à la croisée des actualités associatives et de la chronique Raconte-moi ton métier. Alors aujourd'hui, j'ai le plaisir de recevoir Christine Ginel, une femme de médias, de terrain et d'engagement. Ancienne de Midi Libre, très investie dans la valorisation de la parole des femmes, Christine a fondé le Fil Rouge Femmes et Médias, une initiative qui donne de la visibilité à celles qui entreprennent, créent, agissent, transmettent, parfois dans l'ombre et souvent avec une énergie remarquable. Avec elle, nous parlerons de parcours professionnel, bien sûr, mais aussi de trajectoire personnelle, de transmission, de légitimité, de prise de parole et d'engagement. Nous évoquerons également un beau projet en préparation avec FM+, une future émission dont le pilote est actuellement en cours de construction. Teasing quand tu nous tiens. Alors déjà, Christine, merci d'avoir répondu présente à notre invitation.
1: Ben merci à toi Barbara de me recevoir et puis merci à toute l'équipe de FM+, je suis ravie d'être chez vous dans vos studios.
0: Un grand merci et plaisir partagé Christine. Oui. Alors pour commencer, Christine, comment vous présenteriez-vous, c'est vrai qu'on se tutoie dans la vie,
1: hein, oui.
0: Mais alors je veux avoir, comment vous présenteriez-vous, comment te présenterais-tu à nos auditeurs aujourd'hui?
1: Eh bien je vais commencer par le début, dire que j'ai déjà un parcours qui est très atypique, qui n'est pas du tout linéaire, parce que j'ai commencé à faire des études pour avoir un doctorat en biologie, biochimie, parce que mon rêve était de faire de la recherche médicale à l'Institut Pasteur. Bon, pour des raisons personnelles, j'ai dû quitter Paris et me rapprocher de Montpellier, où il y avait donc toute ma famille et mes parents. Et avec donc tout mon diplôme en poche, j'ai arrêté mes études. Et puis ensuite, je me suis longuement cherchée et donc j'ai décidé de faire des études de secrétariat parce qu'en fait, il y a des secrétaires dans tous les métiers, dans toutes les sociétés. Et partie de là, j'ai eu la chance d'intégrer le groupe Midi Libre où là, j'ai donc fait une longue carrière de 35 ans. Donc ça a commencé, donc j'ai été embauchée dès le départ chez Havas Régie, qui était leur régie publicitaire, donc j'y ai passé 7 ans, donc j'ai découvert un peu cet univers, j'ai fait beaucoup de formations bien évidemment pour être légitime et puis à la hauteur des demandes pour aller plus loin. Et puis ensuite, voilà, j'ai poursuivi mon parcours pendant de très nombreuses années pour finir à la rédaction, où j'y ai passé à peu près une quinzaine d'années. Et là, au sein de la rédaction, ça a été le déclenchement de... Comme je dis tout le temps, mon chakra s'est complètement ouvert. La parole, la vue, l'ambition, tout s'est déclenché. Et là, c'est un vrai bonheur.
0: Et oui, alors justement, Christine, vous dites que vous êtes un pilier, vous avez été un véritable pilier au sein de Midi Libre. Qu'est-ce que vous retenez de cette période dans la presse régionale?
1: Alors, ce que j'en retiens, c'est vrai que pour une presse régionale, ils sont partout. Ils sont dans tous les quartiers, ils sont dans toutes les villes, tous les villages, et ils sont à l'écoute de toute la population. Toute la population a la parole, tout le monde a quelque chose à dire. Et bien évidemment, il y a de l'actualité nationale et internationale, puisqu'il faut intéresser tout le monde. Mais sur la partie régionale, je trouve que réellement, c'est une presse qui mérite d'être lue.
0: Et qu'est-ce que ce métier vous a appris sur les territoires, les visages, ou les récits humains, finalement, Christine?
1: Ce que ça m'a appris, c'est que la population est très attachée à son journal. C'est un journal qui existe depuis plus de 80 ans, donc qui a quand même une histoire. Maintenant, nous avons été rachetés depuis quelques années par le groupe La Dépêche du Midi, qui a également une histoire encore plus ancienne, avec de belles ambitions de déploiement et toujours à la hauteur de la demande de ses auditeurs, du public, enfin de leurs lecteurs. C'est ça qui est intéressant.
0: Oui, cette proximité qui n'est pas feinte. Hein,
1: c'est ça, vraiment, oui.
0: Oui, c'est vraiment quelque chose que vous avez éprouvé, constaté, observé sur le terrain.
1: Exactement. Et puis vraiment, on va suivre l'actualité, alors ça soit avec des étudiants, ça peut être avec des professionnels, hein, de la santé, de l'environnement... tous les secteurs d'activité, en fait, comme ça peut être également avec des personnes qui sont à la retraite, donc des associations. En fait, on s'intéresse à tout.
0: Oui, c'est très éclectique.
1: Et c'est ça qui m'a beaucoup plu, parce que, étant moi-même très curieuse de nature, le fait de faire partie comme ça de la rédaction, je me suis sentie à ma place, en fait.
0: Mmh. Et en observant le monde médiatique vraiment de l'intérieur, encore une fois, vous avez été un pilier du groupe, est-ce que vous avez rapidement perçu des déséquilibres dans la représentation des femmes ?
1: Alors oui, justement, c'est un fait marquant que j'ai rencontré en 2019, lorsqu'un jour, en ouvrant le journal, je me suis rendu compte qu'il y avait des photos d'hommes, des reportages, des articles d'hommes. Et en allant voir le directeur de la rédaction, je lui ai dit, mais vous savez que les femmes représentent 50% de la population mondiale. Et regardez le journal du jour, il y a peu de femmes représentées. Et à partir de là, on a longuement discuté, on a constitué une équipe, je n'étais pas toute seule. Et là, on a donc créé le fil rouge Midi Libre, qui est devenu le fil rouge Femmes et Médias quand je suis partie à la retraite, pour avoir comme ça mon indépendance et pouvoir travailler désormais avec plusieurs médias et d'autres départements.
0: Et ce que vous dites est assez flagrant, Christine. C'est vrai que, pardon, je te vous vois. Bon, c'est le antenne oblige, déformation professionnelle. Mais finalement, tu dis que la rédaction, le rédacteur en chef de l'époque, entre guillemets, ne se rendait peut-être même pas compte de cette non-visibilité, finalement.
1: Non, parce que, comme j'ai entendu dire très souvent de la part de journalistes, ils ont des... avant que l'informatique soit présente, ils avaient tous un carnet alphabétique et les adresses et les contacts étaient essentiellement des hommes. Oui. Parce que quand on a un scoop, il est plus pratique d'avoir un homme sachant que lui va répondre tout de suite, il ne va pas se poser trop de questions. Une femme, elle va se demander si elle est légitime, si elle a le temps. Et bien souvent, elle nous dirige vers son directeur ou vers son dirigeant, vers son mari, et si elle travaille avec lui. Elles n'osent pas. En fait, c'est souvent de l'autocensure vis-à-vis des femmes. Et puis tout ceci mélangé a fait que, encore en 2025, une dernière étude a bien démontré que seules 26% des femmes avaient la parole dans les médias. 26% en 2025. Donc on a encore du chemin à faire.
0: Tout à fait. Et comme vous le dites, Christine, certaines femmes aussi s'autocensurent par voie de conséquence, si je puis dire. Alors, une psychologie non pas différentielle, mais quelque chose de culturel.
1: Culturel, éducatif même. Bien souvent, on met les hommes en avant et puis les femmes un petit peu moins. Et donc, maintenant, avec les nouvelles générations, heureusement, ça change. Mais il y a notre génération, je veux dire la mienne, qui est une voie de transition, parce que on est là pour continuer le combat de nos mamans, de nos grands-mères, parce que ça date pas d'hier. L'égalité ne date pas d'hier. Mais maintenant, c'est vrai que ce combat, si je peux, sans être guerrière, mais en fait, est beaucoup plus visible et maintenant dans tous les secteurs.
0: Et Christine, est-ce que certaines femmes croisées donc dans votre parcours, je dirais même vos parcours, vous ont particulièrement marquées ? Est-ce qu'il y a des femmes comme ça qui vous viennent, des noms, des histoires ou...
1: Oui, alors notamment une femme justement qui est adhérente chez nous, qui était présidente de la Fédération des femmes du bâtiment. Qui a elle-même sa propre société dans le bâtiment et qui un jour répond à un appel d'offres. Et quand elle se présente le jour J sur le chantier pour mettre en œuvre, puisqu'elle avait gagné son appel d'offres, pour mettre en œuvre le chantier, le client lui dit « on va attendre monsieur ». Et elle dit « non, il n'y a pas de monsieur, c'est moi ». C'est moi qui suis la PDG de la société. Donc, il s'agit de Charlotte Bourguignon.
0: D'accord,
1: que l'on salue. Bonjour Charlotte. Et qui est donc PDG de la société Serre. Et ça, c'est quelque chose qu'elle m'a révélé. C'était fin 2024. Et finalement, le client lui a dit « Non, je ne travaille pas avec des femmes. » Non, pour finir la petite histoire... Alors, je ne sais pas trop comment ça s'est terminé, je ne m'en souviens pas trop, mais Et voilà, on a eu ce, elle a eu ce problème.
0: Hein. Et récemment, voilà, comme vous dites, alors c'est vrai que le secteur du bâtiment, sans du tout stigmatisé, mais il y a des
1: faits,
0: est un secteur très masculin. Peut-être que la culture, voilà, mais c'est à nous aussi entre guillemets les femmes, avec bien sûr pacifisme et bienveillance. Voilà, l'idée n'est pas de confronter du tout les deux sexes, hein, mais au contraire de voilà d'être dans une bonne entente, mais oui, de faire avancer aussi les mentalités. Et on voit qu'il y a du travail. Alors, Christine, selon vous, pourquoi cette question de la visibilité des femmes dans les médias, hein, j'entends dans les médias, reste-t-elle si importante aujourd'hui, comme vous dites? Bon, il y a 20 ans de ça, nous étions peut-être encore dans une période de transition, quoique, moi, 68 étant passé par là, on aurait pu penser qu'il y aurait un grand pas en avant. Et d'ailleurs, je pense qu'il a été fait. Mais donc, ça montre d'où on venait quelque part. Donc aujourd'hui, oui, ce combat, voilà. Même si je sais que vous n'êtes pas du tout de tempérament guerrier, hein, bien au contraire, mais est toujours d'actualité. Alors, comment faire justement sans tomber dans l'agressivité, dans l'opposition? Est-ce qu'il y a des techniques, des approches?
1: Je sais que au sein du Fil Rouge Femmes et Médias, alors bien sûr, c'est une association 100% féminine, hein, puisque je suis là pour mettre en place différents leviers médiatiques pour qu'elles puissent s'exprimer. Mais tous nos événements sont mixtes. C'est-à-dire que je pars du principe que les hommes sont des alliés, en fait. Hein, que si on souhaite construire une société plus juste, avoir une vision équilibrée, il faut que une femme, les femmes et les hommes s'expriment. Parce qu'ils ont une façon de voir les choses. On est quand même différents. Hein.
0: Et a priori, même biologiquement,
1: voilà,
0: on va dire.
1: On est différents. Donc, forcément, c'est intéressant d'avoir les deux points de vue et puis de pouvoir inspirer comme ça même les nouvelles générations pour qu'ils puissent eux-mêmes s'épanouir de façon équitable sur la société à venir.
0: Oui, voilà, vous parlez d'équité finalement,
1: oui,
0: et non, entre guillemets, d'égalité. Bon, on est dans la subtilité terminologique, hein, mais parce qu'il y a des différences, ne serait-ce que physiologiques, même si chacune d'entre nous a des côtés féminins, masculins, plus ou moins marqués, mais voilà, il y a des états de fait.
1: C'est ça, c'est pour ça que je dis souvent, il faut 100% des voix pour construire l'équité.
0: Oui.
1: Voilà, et c'est là où on a vraiment un point de vue équilibré, juste.
0: Oui.
1: Hein, parce que je vois les journalistes, pour les avoir observés pendant des années, quand ils donnent la parole sur un sujet, ils vont aller chercher celui qui est pour et celui qui est contre. Moi, je vais aller chercher la voix d'un homme et la voix d'une femme pour qu'ils nous expriment, s'expriment sur un même terrain, quoi, sur un même sujet.
0: Oui.
1: Voilà, c'est comme ça que je procède.
0: Oui, d'accord. Donc par un dialogue constructif, même s'il peut y avoir des points de vue différentiels, mais même au sein d'un groupe de femmes et au sein de
1: bien
0: hommes, avec une boussole éthique, et toujours voilà dans cette perspective de d'échanger, d'essayer de trouver un terrain d'entente s'il y a des sujets plus ou moins polémiques, et en tout cas toujours avec cette fameuse bienveillance. Et le mot là n'est pas galvaudé. Voilà, on en entend souvent parler, mais là c'est vraiment quelque chose qui est que vous insufflez. Christine, quand une femme prend la parole publiquement, dans les médias donc, hein, c'est votre, encore une fois, c'est votre credo, qu'est-ce que cela change pour elle et pour celle qui l'écoute, selon vous?
1: Alors, ce qui change pour elle, pour la majorité, mais pas toutes, elle prend de l'assurance. Quand elle s'exprime pour un média, déjà, elle prépare son dialogue. Il y a des techniques que l'on leur explique également. Donc, c'est ce que je vais mettre en place dès le mois de septembre, des ateliers de média training pour que, justement, elles aient des outils pour bien pouvoir s'exprimer, que ce soit face à un micro, face à une caméra ou face à un public, tout simplement. Et donc, ça leur donne de l'assurance. Et quand on a de l'assurance, on dégage du positif, on dégage l'envie d'être écouté. Et là, on a une légitimité qui forcément s'installe. Et elles peuvent, sans le savoir, quand on s'exprime oralement, on peut comme ça, sans le savoir, inspirer, ou par une phrase, par un angle, on peut inspirer d'autres femmes à en faire autant.
0: Oui, et justement, vous avez aussi un parcours et une formation, des formations de communicantes. Hein, Christine, on rappelle que vous avez été un pilier du groupe Midi Libre. Donc justement, vous pouvez entre guillemets les éduquer au sens professionnel du terme. Et donc oui, il y a ces ateliers aussi qui sont en perspective pour septembre.
1: Voilà, pour septembre. Oui. Donc je suis en train de mettre en place ces ateliers donc avec des journalistes différents. Mmh. De manière à ce qu'elles puissent chacune aller là où ça les intéresse en fait. Hein. Mmh. Voilà.
0: Oui, très bien Christine. Alors, nous allons faire une petite pause musicale, si vous le voulez bien, et nous parlerons ensuite donc de la naissance du fil rouge Femmes et Médias, mais également donc de l'événement, un événement majeur de juillet.
1: Oui, hein, c'est le grand temps fort de l'année.
0: Oui, oui, vraisemblablement avec des invités de marque, des invités de
1: qualité,
0: de choix.
1: Oui.
0: Et on parlera brièvement, quoique nous verrons, du projet donc également qui se profile en collaboration avec
1: grand plaisir.
0: Avec Radio FM Plus. Merci Christine. Alors pour incarner, je dirais cette pause musicale, vous avez choisi le morceau Résiste de France Gall.
1: Et oui.
0: Pourquoi ce choix, Christine?
1: Eh bien, tout simplement parce que je trouve que le refrain dit résiste, prouve que tu existes, et je trouve que ça correspond vraiment aux valeurs que j'essaye de porter, c'est-à-dire avoir la volonté de mettre en lumière des femmes qui sont entreprenantes, de persévérer, d'avoir vraiment de l'engagement et puis surtout de refuser de rester dans l'ombre. Mmh. Et ça, c'est tout à fait dans le thème du fil rouge Femmes et Médias.
0: Mmh. En effet, vous l'incarnez tellement bien. Merci Christine, on se retrouve dans quelques minutes.
1: À tout à l'heure.

0: et très heureuse de retrouver Christine Ginel pour cette seconde partie d'émission. Christine Ginel, donc ancien pilier du groupe Midi Libre et fondatrice du Fil Rouge Femmes et Médias. Alors, on va focusser, comme on dit maintenant, en effet, sur cette association. Christine, comment est né le Fil Rouge Femmes et Médias, s'il vous plaît?
1: Eh bien, d'un constat marquant. En 2019, lorsque je me suis rendu compte qu'au journal Midi Libre, donc il y avait beaucoup d'hommes qui étaient représentés dans le journal. Alors, je précise que maintenant, c'est plus le cas. Ils ont la mixité, l'équilibre, les femmes et les hommes ont l'expression dans le journal sans problème.
0: Grâce à votre passage, pardon de vous couper, si je puis me permettre, grâce à votre initiative, certainement.
1: Je pense que j'ai dû les sensibiliser, oui, mais ils ont aussi la volonté de le faire et c'est très bien. Et maintenant, tout le monde s'y met et c'est parfait.
0: Oui,
1: voilà.
0: Super.
1: Donc, c'est une très, très belle, un bel exemple. Donc, comme je le disais, seuls 26% des femmes ont la parole dans les médias. Et ça, c'est un constat qui est encore révélé en 2025. Mm-hmm. Donc, à partir de là, on a donc décidé de leur donner la parole. Donc, initialement, lorsque j'étais à la rédaction de journal, tous les samedis, on donnait la parole à deux femmes qui... donc, on faisait une interview, ce qu'on appelle un regard croisé. Et puis, quand je suis partie à la retraite en 2024, j'ai donc créé cette association en allant encore plus loin avec d'autres outils médiatiques, puisque maintenant j'étais complètement indépendante, donc plus obligée de rester sur la zone de chalandise du journal. Donc c'est ainsi que je peux maintenant me déployer sur différents départements en France.
0: Et oui, pas seulement en Occitanie, alors déjà que l'Occitanie, c'est déjà une belle et grande région. Vous pouvez nous en dire un peu plus? Vous avez des touches, si je puis dire, dans d'autres contrées?
1: Oui, alors en fait, depuis le début de l'année 2025, on est bien imposé sur Montpellier et on se déploie donc également sur Lunel, Béziers, dans le Gard sur Nîmes, dans les Bouches-du-Rhône à Marseille et en Île-de-France à Paris.
0: En effet.
1: Voilà.
0: En effet.
1: Donc tout ceci est possible parce que sur place j'ai donc une ou deux déléguées selon le département. Et puis voilà, il y a d'autres dames qui viennent vers moi pour me proposer leur service parce que tout est bénévole. Hein. Moi-même, je suis bénévole.
0: Et
1: pour l'instant, je leur dis tout le temps, on verra ça plutôt pour 2027 parce qu'il faut consolider, il faut que tout le monde s'imprègne bien de l'ADN que je souhaite insuffler à chaque fois avec le Fil Rouge Femmes et Médias.
0: Et oui, bien sûr que vous incarnez avec bienveillance, même si en effet vous êtes pour le partage, on voit que vous êtes dans le collectif, dans le collaboratif, clairement. Mais alors, malgré tout, Christine, à qui s'adresse aujourd'hui l'association? Bien sûr, les femmes, on a bien compris, mais est-ce que ce sont des femmes plutôt chefs d'entreprise, de ce que l'on peut entrevoir, porteuses de projets, directrices d'association?
1: Vous les avez toutes citées.
0: Ah, okay. Ah bah voilà.
1: Alors en fait, oui, effectivement, mais c'est toutes celles. Et vous savez que chaque femme a quelque chose à dire.
0: Mm-hmm. Oui.
1: Donc, le Fil Rouge s'adresse bien sûr à des femmes chefs d'entreprise, à des présidentes d'associations, à des manageuses, à des dirigeantes. Enfin, tout le monde a besoin de visibilité, peut-être, à un moment donné, dans son parcours professionnel, oui.
0: Alors, plutôt des femmes qui ont, on va dire, excusez-moi l'expression, le lead sur un angle, sur quelque chose, où toute femme pourrait adhérer à l'association. Non, il y a quand même un profil, sans parler du tout de sélection, ni d'élitisme, mais il y a quand même un profil des femmes qui doivent, par les faits, par la vie, s'affirmer, entre guillemets, et souvent par le prisme du professionnel, peut-être. Donc du coup, vous leur donnez aussi des outils pour asseoir leur légitimité.
1: Alors en fait, on s'adresse à tout type de femmes qui participent au rayonnement de leur territoire, quel qu'il soit, tout secteur d'activité. Et alors, comme je le dis à chaque fois, c'est vrai, on en a quelques-unes qui ont carrément pété le plafond de verre. Et puis, vous en avez d'autres qui arrivent derrière. Ce sont des PDG, des dirigeantes de PME, PMI. Nous avons également des artistes. Parce que une femme qui a un atelier de peinture, qui sculpte, qui est styliste par exemple, elles ont aussi des factures à payer et elles ont également elles sont chefs d'entreprise. Alors bien c'est sûr. Vrai que c'est une petite structure, mais elles ont des choses à présenter, elles ont elles font rayonner également notre territoire, donc elles ont toute leur place chez nous.
0: Oui.
1: Quel que soit le secteur. Parce qu'on parle santé, on va parler environnement, on va parler éducation, on va parler médias, bien évidemment, mais des artistes, on va parler de tout.
0: Oui.
1: Tous les secteurs nous intéressent. En fait, moi, je suis une curieuse de tout.
0: Et oui, ça se ressent.
1: Voilà. Donc, je vais accepter toutes celles qui souhaitent avoir de la visibilité.
0: Et qui, bien sûr, adhèrent à l'ADN du fil rouge. Alors, mais comment ne pas y adhérer, si je puis dire. Mais voilà. Et Christine, quel format vous développez-vous? Alors, interview, média training, vous en avez parlé, des événements, des rencontres. Et on va parler de cet événement de juillet, mais ça, c'est encore autre chose. C'est le gala annuel. Podcast, débat.
1: Alors, il est vrai que nous proposons déjà un portrait, le portrait de chacune de nos adhérentes. Donc ça, c'est déjà un premier point et que l'on met ensuite sur les réseaux sociaux, que ce soit sur Instagram, LinkedIn, Facebook. Donc, on peut nous retrouver un peu sur tous les réseaux. Donc, on a le portrait et tout au long de l'année, nous organisons des ateliers, des conférences, des tables rondes. Sur tous les thèmes. Nous avons également des interviews que l'on va commencer à mettre en place dès le mois de septembre. On propose également des podcasts. Alors le podcast est assez original parce que lui il est à deux voix. C'est une adhérente qui invite un homme qui a croisé son parcours et il nous explique ensemble comment ils travaillent ensemble. Voilà.
0: Ah, donc là, intéressant, s'il en est.
1: C'est intéressant parce que autant que j'ai une femme, par exemple, une adhérente qui a invité son mari, parce qu'il a été son coach, pour qu'elle arrive à être responsable d'une concession automobile de luxe, où elle ne se sentait pas légitime. Et en fait, elle y est arrivée et elle le fait très, très bien. Elle y est encore, ça fait des années, ça fait plus de 20 ans qu'elle fait ce métier. Et puis après, vous avez d'autres parcours où c'est vraiment, voilà, on travaille ensemble dans le même secteur d'activité et puis on a des ambitions communes et puis à deux voix, allez hop, on s'y met. Donc on a ces fameux podcasts qui sont très intéressants. Nous avons mis en place également des films documentaires avec notre pôle Field Doc et Débat. Alors le film documentaire, lui, va traiter de sujets tabous, des sujets sensibles.
0: D'accord.
1: Donc nous sommes en train de mettre, depuis le mois de novembre, on l'a pu le projeter par une tournée nationale, donc on va continuer et le premier film c'était donc l'impact de la société sur les cycles féminins.
0: D'accord.
1: Et le deuxième film que nous sommes en train de préparer, c'est l'inclusion des personnes en situation de handicap, qu'ils soient visibles ou invisibles.
0: D'accord.
1: Donc le but de ces films, c'est toujours d'avoir des femmes du fil rouge qui apportent leur témoignage. Et après, on va tendre le micro à monsieur et à madame tout le monde pour qu'ils nous expliquent leur quotidien. Qu'ils nous expliquent comment ils ont vécu tel passage, comment... Et c'est là où on a vraiment ce film documentaire hyper intéressant.
0: Et justement, petite transition, nous avons aussi avec FM+, un projet d'émission en préparation, hein, Christine.
1: Oui.
0: Voilà, teasing, mais on peut en dévoiler quelques bribes, si je puis dire, dont le pilote est en cours d'élaboration. Sans tout dévoiler, je n'aurai qu'une question. Pouvez-vous nous dire ce que, justement, vous aimeriez y porter, dans les grandes lignes ou pas?
1: Oui, alors c'est vrai que j'ai la chance de pouvoir animer une émission sous votre antenne. Et je serai donc assistée de Barbara Varin.
0: Bon, moi-même, voilà. On peut se dire, on se connaît un peu.
1: Journaliste également.
0: Dans la vie. Merci Christine.
1: Et en fait, l'idée de cette émission qui sera mensuelle, c'est de donner la parole à ceux et à celles qui font l'actualité. Donc, au mois de septembre, on a beaucoup d'actualités, comme chaque mois d'ailleurs. Et à chaque fois, donc, soit On verra à chaque fois, mais vraiment celles qui font qui s'investissent réellement sur le sujet qu'on va décider de traiter.
0: Oui, tout à fait.
1: Voilà, donc c'est soit la rentrée, soit la nutrition, soit le mois de septembre est tellement vaste. Tellement de sujets à traiter, et puis après, bon, bien sûr, il y a le mois d'octobre et le mois de. Et à chaque fois, donc vraiment d'aller chercher ceux qui précisément se distinguent les autres pour parler de l'actualité.
0: En dehors des marronniers, si je puis dire.
1: Exactement.
0: Hein, comme on dit. Et alors, avant donc cette période, voilà, on vous en dira plus, bien entendu, le cas échéant. Il y a un gros événement en juillet, on l'a un petit peu évoqué. Vous préparez donc un événement important s'il en est. Est-ce que vous pouvez nous en dire davantage?
1: Bien sûr, donc cette année, nous allons organiser la 4e édition du gala du Fil Rouge Femmes et Médias. Donc, il aura lieu à la salle des rencontres à la mairie de Montpellier le jeudi 2 juillet, de 14h à 22h. Et nous avons l'honneur de recevoir une marraine d'exception, qui est Madame Elisabeth Moreno, qui sera donc parmi nous. Et au cours de cette journée, nous allons porter la puissance des voix féminines, sans oublier ces messieurs, qui auront également la parole.
0: Et comment vous avez pensé la programmation? Parce que de 14h à 22h, c'est une amplitude, une grande amplitude. Donc c'est un événement majeur. Enfin, vous devez être, si je puis me permettre, sur les dents.
1: Un petit peu, oui.
0: D'accord.
1: Alors en fait, on va organiser des tables rondes. On va organiser des conférences, des face-à-face pour découvrir des parcours. Et puis on va finir la journée, bien sûr, avec une prise de parole de M. Michael Delafosse.
0: Et oui, notre maire que l'on salue.
1: Notre maire, bien sûr.
0: Qui écoute Radio FM Plus.
1: Ah, en plus, alors c'est parfait. Bien sûr, il y aura une prise de parole de notre marraine.
0: Oui.
1: Et on va finir donc par une cérémonie de remise de trophées qui va récompenser 4 femmes qui se sont distinguées au cours de l'année.
0: Oh, très bien. Et alors, à qui s'adresse cet événement? Est-ce qu'il y a une cible, si je puis dire, Christine, en particulier? Ce sont des hommes, des femmes, là c'est ouvert aux deux sexes. Hein,
1: tout à fait.
0: Quel que soit le statut, quel que soit...
1: Voilà, c'est vraiment ouvert aux hommes et aux femmes.
0: Oui.
1: Donc on va voir par exemple pour commencer une table 100% féminine, des femmes qui vont intervenir, elles sont leaders sans frontières, c'est-à-dire que nous avons par exemple une femme chef d'entreprise qui réside en Allemagne et qui va nous expliquer comment dans son pays ça se passe, comment elle travaille, quelle est l'égalité femmes-hommes, pour qu'on puisse se comparer un petit peu, nous, les petites Françaises, qu'on regarde un peu comment ça se passe au-delà de nos frontières. On va avoir une présidente d'une ONG également qui travaille dans le monde entier. Donc elle, pareil, elle a une vue internationale qui est incroyable.
0: Ça, c'est intéressant, ce multiculturalisme, ce multilatéralisme.
1: C'est ça. Oui. Et donc, on va voir comme ça cette table ronde avec plusieurs intervenantes. Et puis, on va faire suivre cette table ronde avec une table ronde 100% masculine.
0: Oh, très bien.
1: Donc, mais bien sûr, et donc ces messieurs vont venir nous expliquer, en tant qu'hommes alliés, comment ils arrivent à construire l'égalité aux côtés de ces femmes leaders.
0: Oui.
1: Parce que faut pas oublier qu'il y a quand même des hommes qui sont très investis que les femmes accèdent à des postes d'encadrement, accèdent à des conseils de surveillance et puissent comme ça s'élever. Et il y en a beaucoup qui sont investis. Souvent, je dis, on a beau mettre des quotas. Un quota, c'est un quota, c'est un chiffre. C'est bien, c'est un début. Mais quand vous avez. Il faut passer par là.
0: Au début, en tout cas, oui.
1: Mais le mieux, c'est quand on a une personne, homme ou femme, qui réellement prend la cause à charge. Et là, ça explose. Et là, on trouve vraiment de belles rencontres.
0: Et oui, là, c'est le meilleur des échos, finalement. Alors, Christine, comment peut-on s'inscrire à cet événement? Comment peut-on éventuellement s'informer et donc, participer via cette inscription?
1: Alors, je voulais quand même préciser que nous avons deux de personnalités également qui vont venir. Donc, on va avoir une conférence de Patricia Elias, qui est donc sur Femmes et pouvoir reprendre la narration au XXIe siècle, qui est avocate internationale, qui a un parcours exceptionnel puisqu'elle s'est très investie sur les 5 continents. Oui. Elle va nous expliquer également comment les femmes essayent de prendre leur place également dans les autres pays. Donc c'est une belle vue qu'elle va nous apporter. Mmh. On va avoir également un face-à-face avec Alice Catellino, elle va nous faire découvrir son parcours d'une leader en mouvement. Je le dis comme ça parce qu'elle est mentor, elle a écrit un bouquin, elle s'investit beaucoup pour que la femme s'épanouisse, elle donne beaucoup d'outils, elle a un centre de formation, elle fait énormément de choses, Alice. Donc elle va nous expliquer un petit peu son point de vue également. Donc voilà, c'est les deux points forts que je voulais ajouter.
0: Ah oui, avec raison. Alors là, du coup, Christine, vous nous donnez encore plus l'eau à la bouche. Alors, comment fait-on pour s'inscrire à cet événement, à ce gala?
1: Alors, sur les réseaux sociaux, vous retrouverez donc un lien pour vous inscrire tout au long de la journée. Voilà, donc il y a une entrée. Et puis, voilà.
0: D'accord, on peut s'inscrire donc via les posts, via les réseaux sociaux. Vous avez sûr une page, un fil rouge Femmes et Médias. Donc vous l'avez dit sur LinkedIn, sur Meta, comme on dit maintenant.
1: Voilà, sur Instagram, sur Facebook également et sur LinkedIn.
0: Et vous avez en effet, moi qui suis très, très réseaux sociaux, une belle communauté, en effet, un beau rayonnement. Voilà, et qui va au-delà de l'Occitanie, déjà que, comme on disait.
1: Oui, exactement. Alors, comme je le dis, on a commencé à Montpellier et on essaye de se déployer de plus en plus. Maintenant, je vous dis sur Marseille, sur Paris. Oui. Alors, je ne fais pas tout ça toute seule. Nous sommes une équipe d'une dizaine de personnes.
0: Vous insufflez la dynamique, si je puis me permettre.
1: Oui, mais sur le terrain, c'est elles qui font le travail. J'ai des délégués dans chacune des villes. J'ai Laurent qui s'occupe, lui, de toute la partie vidéo, film documentaire.
0: Donc un homme, mais oui.
1: On a un homme, on a un homme dans l'équipe.
0: Bien, voilà, comme vous l'avez dit si bien, vous n'êtes pas du tout anti-homme. C'est pas du tout, le combat, bien au contraire. Et ce sont des alliés, ça peut être des alliés, et il faut que ce soit des alliés.
1: Ça, voilà, exactement. Et donc... et puis ensuite, voilà, pour que ce soit les podcasts, on a Aurélie, que ce soit pour les portraits, ça sera Sarah, et ainsi de suite. Enfin, sur chaque poste que l'on peut porter ou chaque outil médiatique que l'on va donner, il y a en face une bénévole dont c'est la passion et qu'il partage avec nous.
0: Oui, donc de beaux programmes en perspective, déjà existants, bien sûr, mais encore des axes à développer et ravis, très égoïstement aussi, de poursuivre cette collaboration à la radio avec FM+. Et bien sûr, on vous en parlera un peu plus tard cet été déjà, où encore une fois, un pilote est en cours d'élaboration. Alors, Christine, bien malheureusement, l'émission touche à sa fin, ça file tellement vite.
1: Déjà.
0: Oui, j'acquiesce.
1: Ça passe vite.
0: J'acquiesce. Mais on se retrouve très bientôt, n'est-ce pas, Christine?
1: Oui.
0: Radio FM+ va d'ailleurs couvrir donc ce gala du mois de juillet, où il y a, vous l'avez dit, des invités de choix. Michaël Delafosse sera également présent. L'ancienne ministre à l'égalité homme-femme, parité.
1: C'est ça, l'égalité des... elle travaille beaucoup pour l'égalité des chances également.
0: Oui, tout à fait.
1: Et elle est également présidente de la Fondation des femmes actes numériques.
0: D'accord.
1: Donc, qui est également une fondation importante, parce que seuls 26%, alors on est toutes les deux sur le même pourcentage, seuls 26% des jeunes filles empruntent les métiers de la tech, de l'IA, du no-code, du numérique. Et on s'est fait un petit challenge entre elle et moi, de la première qui arrive à 27%.
0: Mais il faut devoir se challenger. C'est des milliers et des milliers, voire des dizaines de milliers, voire des centaines de milliers de personnes. Donc oui,
1: exactement.
0: Ça a tout son sens. Très bien, merci Christine. Alors, pour se quitter, mais encore une fois, ce n'est qu'un au revoir, vous avez choisi donc Feeling Good de Nina Simone.
1: Oui.
0: Pourquoi ce choix?
1: Eh bien, tout simplement parce que c'est un morceau qui est puissant sur l'affirmation, la renaissance et la libération intérieure.
0: Oui.
1: Je trouve que cette chanson, Nina Simone, souvent insuffle la liberté et l'affirmation de soi. Et ça me semblait intéressant de finir cette rencontre avec affirmons-nous et soyons fiers de ce que l'on fait.
0: Ah, c'est comme vous dites. Merci pour ce joli mot de la fin.
1: À
0: merci
1: vous.
0: Christine.
1: Merci et à très bientôt.
0: Merci Christine. 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

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J'aime aussi la chanter. 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

0: Aujourd'hui par l'équipage de Radio FM Plus et sa bonne déesse Fortuna. Alors ben aujourd'hui Fortuna s'appelle Léonie. Bonjour Léonie. Alors et quel embarquement ? Et oui, dans le sillage d'un météore qu'on dira simple comme une forêt vierge, beau comme un tigre. Arthur Rimbaud, un très jeune poète que Mallarmé dessinera ainsi, un visage parfaitement ovale d'ange en exil avec des cheveux châtain clair, mal en ordre et des yeux d'un bleu pâle inquiétant. Eh bien, déjà, enfant, seul, couché sur des pièces de toile écrues et pressentant violemment la voile, l'enfant rêvait d'aventure. À 22 ans, il a déjà composé le bateau ivre, déjà depuis quelque temps, hein. La mer dont le sanglot faisait mon roulis doux. Mais il se décide à mettre un terme à sa célébrité et de partir vers des baisers montant aux yeux des mers avec lenteur. Il se rêve ailleurs, au fond de l'inconnu, pour trouver du nouveau. Il est comme aspiré par l'imaginaire que le récent canal de Suez a fait naître. C'était un maillon entre les deux mondes. Alors après de nombreux allers et retours en Europe, il choisit les terres du soleil, celles de l'illumination, Chypre puis le Moyen-Orient. Alors on raconte qu'à Djeddah, il aurait fréquenté les soufis dont la poésie est une des clés initiatiques. Victime, dira-t-on, d'une prédisposition à chercher toujours l'au-delà, le 7 août 1880, il débarque au Steamer Point d'Aden, au Yémen. Il est recruté par la maison commerciale Bardet pour diriger un comptoir à Harar, en Abyssinie, aujourd'hui l'Éthiopie. Alors il a tout juste 26 ans et c'est une nouvelle vie. « Ma journée est faite, dira-t-il, je quitte l'Europe. L'air marin brûlera mes poumons. » Les climats perdus me tanneront, avait-il prophétisé, et maintenant il voyait. Fini l'univers de la poésie et ses ennemis pontifiant des dîners du vilain bonhomme. Il déserte pour vivre sa propre expérience, libre en pensée et en action. La main à la plume vaut la main à la charrue, écrira-t-il. Faute d'avoir changé le monde, deviendra-t-il lui-même un grand libérateur ?
1: Dont les cieux délirants sont ouverts aux vogueurs, est-ce en ces nuits sans fond que tu dors et t'exiles, millions d'oiseaux d'or ? Ah, future vigueur ! Mais vrai, j'ai trop pleuré. Les aubes sont navrantes. Toute lune est atroce et tout soleil amer. L'âcre amour m'a gonflé de torpeurs enivrantes. Ah, que ma quille éclate, ah, que j'aille à la mer. Si je désire une eau d'Europe, c'est la flash noire et froide. Ou vers le crépuscule embaumé, un enfant accroupi, plein de tristesse, lâche un bateau frêle, comme un papillon de mai. Je ne puis plus baigner de vos langueurs. Oh, l'âme, enlevez leur sillage aux porteurs de coton. Ni traverser l'orgueil des drapeaux et des flammes. Ni nager sous les yeux horribles des pontons.
0: Jean-Marie Kies sur la liberté des mers de Radio FM Plus Montpellier. Vous nous retrouvez sur 91 et puis en podcast également. Alors vous venez d'entendre le comédien Pascal Ruiz vous dire un extrait du bateau ivre. Car aujourd'hui nous partons dans le sillage de Rimbaud, au-delà de Suez, à la corne de l'Afrique. Vous voyez là-bas où les eaux de la mer Rouge se mêlent à celles de l'océan Indien. Alors, savez-vous que le mage noir qu'on trouve dans les crèches à Noël, eh bien, serait venu d'Éthiopie, hein ? C'était loin à l'époque, hein, quand même. Alors, c'est sur ce territoire que vivent les Falachas. C'est la 12e tribu d'Israël. Eh oui, descendante de Ménélique, fils de Salomon et de la reine de Saba. Célèbre. Alors, ce pays voisin de l'actuel Djibouti fut chrétien, bien avant le baptême de Clovis, roi de France. Et une large partie de sa population l'est toujours. Sur cette terre, Rimbaud partagea, comme beaucoup à l'époque, le mythe de la liberté libre. Je dis bien liberté libre. Alors c'était quand même sur fond de trafic, hein. Un lieu unique, si l'on en croit l'adage, l'Afrique est composée de deux choses. 54 pays africains et l'Abyssinie. et l'empereur d'Éthiopie, le Négus, a y laissé la

0: sorcier Rastafari, le roi des rois, eh bien, il deviendra le dieu des Rastafari, célébré par la musique du Jamaïcain Bob Marley. Alors, notre pilote aujourd'hui est un fin connaisseur de la mer Rouge, de l'Éthiopie et de ses voisins. Il s'agit de Joël Alessandra. Bonjour Joël Alessandra, vous êtes un magnifique aquarelliste, infatigable baroudeur, Tchad, Éthiopie, vous êtes un homme épris d'art, de liberté. Oh oui, oui, moi j'ai pris tout ça sur internet, mais j'adore vos albums, je trouve que c'est bien vous. Et vous alternez voyages et albums de fiction, nourris de vos expéditions dans les contrées lointaines. Alors merci d'être avec les auditeurs et les auditrices de La Liberté des Mers, bienvenue à bord.
1: Bonjour Jean-Marie, merci de me recevoir ici.
0: Alors à propos de cette liberté, la liberté libre, cette notion qui définit notre émission, la liberté des mers, hein, que signifie cette image poétique de Rimbaud, donc la liberté libre, que vous mettez en lumière particulièrement dans un de vos albums qui s'appelle Fierté de Fer.
1: Alors oui, Fierté de Fer, c'est un de mes premiers livres après mon retour de Djibouti et de l'Éthiopie. C'est sur le train djibouto-éthiopien que Rimbaud avait rêvé d'ailleurs. Alors double liberté quand même pour Djibouti qui est enclavé entre l'Éthiopie et la Somalie, une échappée vers la mer avec la mer Rouge, effectivement, comme vous disiez, sur le détroit de Bab el-Mendeb, et puis une échappée vers l'Éthiopie, vers la terre, par le train djibouto-éthiopien.
0: La liberté libre. Alors, comme beaucoup d'aventuriers, bien, or, l'or, n'est-ce pas, et liberté seront deux raisons du départ de Rimbaud. Pas simplement la poésie qui est de l'or, n'est-ce pas, mais l'or vrai qui pèse. Alors on reparlera de l'or hein, plus tard, mais puisque nous évoquons la liberté, à part la fournaise des grands espaces, hein, parce qu'il paraît qu'il fait chaud là-bas, moi je suis pas allé. Hein. Oui, c'est vrai.
1: Hein, oui, oui.
0: S'agirait-il de la quête d'une femme, telle qu'il imaginait quelques années auparavant en disant « Ta poitrine ressemble à une cithare, des tintements circulent dans tes bras blancs ».
1: Oui, alors je crois qu'il parle de Mariam. Mariam, c'est une femme chrétienne qui rencontre au Harar, que Rimbaud rencontre au Harar. Mais en fait, il la répudie très rapidement parce qu'il a envie de liberté de nouveau et de partir faire du trafic d'armes vers le Shoah, vers Ménélik. Et il va laisser cette femme. De toute façon, il rêvait d'une famille, entre guillemets, normale. Une femme, des enfants, comme en Europe. Et il a toujours rêvé de ça toute sa vie. Il a eu plusieurs marottes quand même, Rimbaud. Hein. Faire de l'argent et puis fonder une famille tout à fait normale.
0: Oui, oui, ça c'est assez formidable parce qu'on verra que c'est quand même un des axes que l'on peut suivre dans votre récit que vous avez donc publié récemment. Alors Rimbaud avait écrit « Et à l'aurore, hein, armés d'une ardente patience, nous entrerons dans de splendides villes. » Alors Joël Alessandra, vous connaissez bien Harar, cette fameuse ville où vécut Rimbaud. Il s'agit, dit-on, d'une des plus anciennes cités islamiques d'Afrique. Vous l'avez bien dessinée dans vos deux ouvrages. Alors, est-ce que c'était vraiment une prémonition du poète 7 ans auparavant ? J'aimais le désert et les vergers brûlés, les boutiques fanées, les boissons tiédies. Je me traînais dans les ruelles puantes et les yeux fermés, je m'offrais au soleil, dieu du feu. Ça, c'était bien avant d'y aller. Hein. Alors, pouvez-vous nous brosser un tableau de Harar, là. J'aimerais bien que vous nous en parliez.
1: Harar. Oui, Harar est considéré comme la 4e ville sainte de l'islam. Dans un pays, comme vous disiez tout à l'heure, qui est quand même majoritairement chrétien orthodoxe. Et on se retrouve vraiment parachuté dans une ville aux allures un peu moyenâgeuses, avec de l'architecture indienne. La ville aux 99 mosquées. C'est un endroit où la nuit, on a peine à dormir, entre les chants du muezzin au petit matin et les chants chrétiens toute la nuit, puis les chiens qui hurlent dès que le jour se lève, mais c'est une ville absolument magique, et effectivement la pueur des ruelles, mais c'est absolument somptueux comme ville.
0: J'ai connu un peu ça dans certaines villes où il y a beaucoup de chrétiens, donc en Turquie par exemple, et où il y a beaucoup d'islam aussi, donc où à l'époque la guerre entre les cloches et le muezzin, et alors effectivement pour dormir c'est pas toujours facile, c'est évident. Mais est-ce qu'on fume toujours, enfin non on fume pas, on mâche le kat?
1: Le kat, oui, depuis le 15e siècle on mâche le kat. D'ailleurs on dit pas mâcher, on dit brouter le kat. On broute comme un petit peu, on rumine, on a une espèce de boule dans la bouche. C'est le kat, c'est une amphétamine, une feuille un petit peu peu comme la coca, et on va avaler le jus avec un thé noir ou un coca très sucré. Et le Harar, enfin la ville de, comment dire, de Aouédé, qui est à côté du Harar, est la plaque tournante du Kat dans toute la corne de l'Afrique. Elle livre la drogue au Kenya, en Éthiopie, en Somalie, et depuis quelques années, énormément au Yémen.
0: C'est un marché.
1: Ah, mais c'est plus qu'un marché, ouais, c'est vraiment une production quasi industrielle qui rapporte des millions de dollars et qui alimente aussi une partie des Shebabs, qui sont les islamistes du nord du Kenya.
0: J'ai une autre question aussi. Il y a un plat traditionnel là-bas, qu'est-ce qu'on mange ?
1: Alors, en Éthiopie, c'est l'injera. L'injera, c'est la galette de teff qui est au fond des paniers et sur lesquels on a des petites viandes, on a des œufs, on a tout un tas de choses. Le Harar, c'est un peu particulier parce qu'on est proche de la Somalie. D'ailleurs, on parle peu l'amharique, on parle beaucoup le harari et le somali. Mm-hmm. Et la chèvre est le plat principal. Voilà. Mm.
0: Ah, on va écouter Bob Marley, puisqu'on a parlé des Rastafari tout à l'heure. On va écouter Rédemption. Rédemption, on dit en français. Hein.

0: Jean-Marie Caisse, vous êtes embarqué sur la liberté des mers dans le sillage d'Arthur Rimbaud. Merci de rester en compagnie de Joël Alessandra, dessinateur et grand connaisseur de l'Éthiopie, qui vient de publier « Je est un autre ». Eh oui, un album autour de ce poète Rimbaud qui rêvait de voir la mer, c'est vrai. Alors nous avons déjà emprunté Suez il y a peu, hein, dans le sillage d'un autre poète, Louis Brocquier. Aujourd'hui, Joël Alessandra, nous repartons donc dans le bouillon de la mer Rouge, en suivant le sillage de Rimbaud vers Bab el-Mansour. Ah oui, ces jours-ci, on en parle un peu quand même, hein, de Bab el-Mansour, hein, sous les feux de l'actualité. Alors, mais cette porte des larmes fut également le théâtre des tribulations d'Henri de Monfred, auquel vous avez d'ailleurs consacré un ouvrage, prix du meilleur album, lors du 13e festival de la bande dessinée de Nîmes. Alors je crois que vous avez passé plusieurs années à Djibouti, c'est bien ça, cette première rencontre avec celle du flibustier de la mer Rouge était inévitable, incontournable?
1: Ah bah oui, quand on habite Djibouti, j'y ai passé presque 2 ans, on est confronté à Rimbaud, on est confronté à Kessel, on est confronté à Monfred évidemment. Et alors il n'y a pas de rue Monfred à Djibouti, il y a une rue Rimbaud, il y a une rue Kessel, il y a une place Rimbaud, mais il n'y a pas de rue Monfred. Les souvenirs sont tenaces en fait, hein. Les rancœurs sont toujours là. Oui, alors bah voilà, dans le sillage de Rimbaud. Alors c'est pas Bab el-Mansour, hein, c'est Bab el-Mandeb.
0: Ah, c'est Bab el-Mandeb.
1: Mandeb, ah, ouais, la porte des lamentations, la porte
0: c'est
1: des larmes.
0: Qui me trompe.
1: Voilà, mais bon, pas de souci.
0: Ah, ben
1: et du coup, voilà, oui. Alors, j'ai fait un bouquin qui s'appelle Errance en mer Rouge et sur fond de pirates Somalie, avec une préface de Guillaume de Monfred, l'ayant droit du fameux Henri, qui écrit beaucoup de bouquins aussi, comme son arrière-grand-père, qui en avait écrit, je crois, 48 sur la corne de l'Afrique. Donc, c'est pas peu quand même, hein.
0: Ça représente beaucoup de livres sur mes étagères, hein, quand même, hein, c'est vrai. Hein. Alors, comment oublier donc les fameuses et légendaires croisières à bord de l'Altaïr, notamment, hein, de ces boutres. Le boutre craquant d'Henri de Monfred, vous l'entendez encore là, hein, voyez. Joël Alessandra, vous aimez dessiner, mais aussi voyager sur ce type de voilier. Vous avez voyagé, j'ai vu dans votre livre là.
1: Oui, alors c'est une fiction. Alors je préfère dessiner les voiliers et les boutres, j'ai un peu le mal de mer, je dois vous avouer. J'ai même fait un petit stage de dessin au Bahreïn où j'allais dessiner les chantiers des boutres ensuite, parce que les boutres de Djibouti, de la Corne de l'Afrique, sont construits en Oman et puis aussi au Bahreïn. Et donc je préfère les dessiner plutôt que les emprunter les vagues.
0: Vous avez fait une traversée quand même ou pas?
1: Alors, presque.
0: Presque.
1: En fait, j'avais entrepris d'aller au Yémen en boutre. Alors, je m'étais embarqué, mais il y a très longtemps. Et on était pendant la première guerre du Golfe. Hein, donc, c'était un petit peu dangereux. Mm-hmm. Et notre boutre, avec mes compagnons, on était un petit peu inconscients. On était partis avec des pêcheurs yéménites pour rejoindre le Yémen. Et on s'est fait arraisonner par les marins français, par la marine. Et on s'est fait rapatrier manu militari à Djibouti, avec des menaces de rapatriement illico vers la métropole. Voilà.
0: Je voyageais un peu sur ce genre de bateau. C'est vrai que le souvenir que j'en garde, c'est quand même la coque qui bouge tout le temps. Quoi. Ça fait vraiment du bruit. Là aussi, ça craque.
1: Ah oui, mais c'est magnifique. Ces bateaux sont tellement beaux.
0: Ils chantent les bateaux.
1: Ouais.
0: On disait, c'est un poète anglais qui disait que c'était l'âme des bateaux était dans le chêne, dans le bois de la construction, et qu'on l'entendait, en fait. Hein. On entend le bateau qui gémit, qui chante.
1: Ah ouais, c'est fabuleux, mais on voit ça aussi en Inde, les grands chantiers d'énormes boutres qu'on appelle des dôles, et qui, enfin, il y a un amour dans le fer, dans la charpente, c'est magique.
0: Arthur Rimbaud écrira: l'aube d'or et la soirée frissonnante trouvent notre brique, un bateau, en large, aux faces de cette villa et de ses dépendances qui forment un promontoire aussi étendu que l'Épire et le Péloponnèse, ou encore que la grande île du Japon ou de l'Arabie. On sait qu'un jour, Rimbaud est arrivé à Paris vêtu d'un costume de marin. Oui, il paraît. Et il a également traversé la mer Rouge plusieurs fois, à mon avis, mais il n'en parle pas beaucoup. Hein. Alors, est-ce qu'il est vraiment une âme de marin?
1: Moi, je pense que c'était plutôt un broussard. C'est un éternel marcheur, l'homme aux semelles de vent. On ne dit pas l'homme aux pieds marins, on parle de l'homme aux semelles de vent. Et il a marché, marché, marché. D'ailleurs, il en est quasi mort, puisqu'il est mort d'un cancer de la jambe, du genou, à Marseille. Mais quasiment Harare. En fait, en parcourant les centaines de kilomètres entre Djibouti, Tadjoura, l'Éthiopie, Ankober, etc., à travers ces territoires de lave et de désert sous 50 degrés, voilà, ça l'a achevé. Hein. Mais il était plus marcheur que marin.
0: Et il montait à cheval.
1: Il montait sur des ânes surtout. Mmh. La légende du dromadaire, elle est un petit peu. Dans la corne de l'Afrique, le dromadaire, c'est un animal de bât. En fait, il sert à porter les marchandises. Donc, on monte pas le dromadaire. Hein. Il sert comme les ânes. On monte les ânes, par contre. Voilà.
0: Bah, dans le dromadaire, c'est pas bon pour quand on a le mal de mer. Hein.
1: Ah, c'est ça. Alors marcheur, pas marin. Et... voilà.
0: Alors. Rimbaud a écrit un texte qui s'appelle « Marine ». Alors, il est considéré comme le premier poème en vers libre de la littérature moderne. Oui, il a peut-être pas changé le monde, mais il a changé la poésie. Alors, s'inspire-t-il d'une réelle expérience ou de la contemplation d'un tableau de Turner ? Eh bien, écoutons-le, dit par Yvon Jean.

0: marines, les chars d'argent et de cuivre, les proues d'acier et d'argent, pâte à l'écume, soulèvent les souches des ronces. Les courants de la lande et les ornières immenses du reflux filent circulairement vers l'est, vers les piliers de la forêt, vers les fûts de la jetée, dont l'angle est heurté par des tourbillons de lumière.
1: La liberté des mers et notre pilote, Joël Alessandra, vogue dans le sillage d'Arthur Rimbaud sur les ondes de Radio FM Plus Montpellier. Explorateur, commerçant, écrivain, dessinateur, poète. Ah, ils ont été nombreux à être attirés par cette mystérieuse corne de l'Afrique. C'est près d'Addis Abeba, à Erto, que les archéologues français viennent de mettre à jour, il y a un an, les plus vieilles traces d'une occupation humaine. Il y a 4 millions d'années, on a trouvé donc des ossements d'une personne. Puisqu'on est au bord de la mer Rouge, eh bien, attardons-nous un peu sur un autre écrivain célèbre, n'est-ce pas, Joël Alessandra? Votre activité professionnelle vous a amené à Djibouti, on a évoqué Henri de Monfred, que les auditeurs et auditrices connaissent bien. Votre famille est d'origine italienne, et Hugo Pratt, lui aussi, auteur de Corto Maltese, eh bien, il a vécu dans la Corne de l'Afrique. Il a d'ailleurs publié Les Éthiopies. Qu'est-ce qui vous aurait inspiré?
2: Ah bah totalement, c'est mon maître à penser le dessin, la bande dessinée, la narration, et il a grandi, son père était dans les camicenere, ce qu'on appelle les chemises noires fascistes, et il a grandi en Éthiopie, à Addis Abeba. Il a eu sa première expérience sexuelle avec une Éthiopienne, ça vous le saviez, Hugo Pratt?
1: Ah non,
2: et voilà, et vraiment son amour de la Corne de l'Afrique. Alors moi, quand j'habitais à Djibouti, je suis allé aussi jusqu'à la frontière de l'Érythrée pour découvrir le fort de Mouloulé, dont il parle dans une de ses bandes dessinées des Scorpions du désert.
1: Scorpion, oui.
2: Absolument. Et voilà, donc il m'a inspiré complètement et dans la manière de raconter les histoires et dans l'aventure, surtout l'aventure en bande dessinée.
1: Alors, avec sa mère, Pratt sera emprisonné à Diredawa. C'est la grande gare de la mythique ligne de chemin de fer dont on vient de parler, qui venait de Djibouti et au pied du Harar, cette ville. Alors, dans vos deux ouvrages, La fierté de fer et puis D'enjeu est un autre, vous mettez en scène cet endroit unique où l'on pratique encore beaucoup le français. Alors, je ne sais plus qui a dit que c'était un Carpentras tropical.
2: Alors oui, dirait d'avoir.
1: C'est pas
2: moi, non, c'est pas moi. Non, c'est pas moi. J'aurais bien aimé, mais non, c'est pas moi. Oui, dirait d'avoir. La première alliance française, la plus grande alliance française en Afrique, c'est à dirait d'avoir. Parce qu'il fallait enseigner le français aux cheminots. Les cheminots qui ont construit toute la ligne du chemin de fer djibouto-éthiopien, où on trouve les panneaux de signalétique en amharique, qui est la langue éthiopienne, et en français. Et toutes les gares ressemblent à des petites gares de banlieue de France ou de province en France. Ouais, c'est absolument super. À Diredawa, il y a l'atelier également, l'atelier de réparation, qui est un village dans la ville, enfin quelque chose d'assez incroyable, avec toutes les machines Alstom et qui est encore en activité, même si le train a peine à avancer, il y a encore des réparations. Il y a d'ailleurs le train qui avait été offert au Négus par la reine d'Angleterre. Il y a son wagon à Diredawa.
1: Il paraît qu'il y a un wagon extraordinaire.
2: Oui, tout à fait.
1: Ah, ça c'est formidable, mais cette ville-là a été créée pour le chemin de fer en fait.
2: Non, la ville existait, mais d'ailleurs, Monfred avait aussi été propriétaire d'une usine d'électricité à Diredawa.
1: C'était l'Astia à Diredawa.
2: Ouais, absolument.
1: Ouais, alors, vous avez travaillé avec Claude Jean Collat.
2: Ah ouais.
1: L'éminent auteur d'une biographie de Rimbaud. Alors, je vous conseille d'ailleurs, il y a une biographie en deux volumes, hein, magnifique, avec des photographies aussi fantastiques et puis de très beaux textes. Et donc, vous avez travaillé avec lui et vous avez justement voyagé en sa compagnie sur cette mythique fierté de fer, la ligne de chemin de fer. Et c'est là que vous avez rencontré la fameuse Madame Kiki.
2: Ah oui, très célèbre Madame Kiki, qui connaissait De Gaulle, l'empereur Ali Selassie, qui a rencontré Hugo Pratt, dont on parlait tout à l'heure, et Claude Jean Collat, feu Claude Jean Collat, qui était un rimbaldien. Il se considérait comme le fils spirituel de Rimbaud. Voilà, vraiment. Et il a écrit pléthore de livres autour de Rimbaud, dont une trilogie chez Textuel, je crois, sur Rimbaud au Harare, Rimbaud ailleurs et Rimbaud à Aden. Voilà, qui est illustré de magnifiques photos noir et blanc de photographes contemporains, mais aussi de photos d'archives.
1: Ça devait être formidable de voyager avec lui.
2: C'est quelqu'un d'extraordinaire qui est habité par Rimbaud vraiment et qui connaissait sa vie, son œuvre et aussi ses états d'âme, je pense.
1: Ce train, mon Fred en parle souvent, hein, et il ralliait donc Djibouti jusqu'à la capitale, Addis Abeba. Alors on verra qu'Arthur Rimbaud avait déjà longé sa route en caravane, là, n'est-ce pas ? Mais à d'autres chameaux. Alors selon l'écrivain Gilles Ragache, il aurait même conseillé aux autorités de l'époque de créer Djibouti et de construire cette machine de fer, et il souhaitait même devenir l'entrepreneur des travaux, c'est vrai ?
2: Alors, la capitale à l'époque de... Enfin, c'est pas vraiment une capitale, mais c'est un endroit à Djibouti qui a été acheté au sultan de Tadjoura. Donc, à l'époque de Rimbaud, Djibouti n'existe pas vraiment. C'est juste un endroit où on peut embarquer, etc. Et il préconise de déplacer le port, justement, à Djibouti, qui est beaucoup plus abrité, plus simple, etc. Ouais.
1: Et il voyait le chemin de fer, déjà.
2: Et lui, il voyait plutôt le chemin de fer, parce qu'il se rendait compte que pour transporter les marchandises, créer du lien d'ailleurs avec cet empire gigantesque d'Éthiopie et l'ouvrir sur le monde, le train aurait été nécessaire.
1: Et Tadjoura, c'est un port aussi ?
2: Tadjoura, c'est un port. Oui. C'est surtout, à l'époque d'Arthur Rimbaud, le rassemblement des caravanes pour partir vers le Shoah.
1: D'accord. Et c'est là que l'ancien ministre Deniau avait sa maison ?
2: Absolument. À Tadjoura, un petit peu en dehors de Tadjoura. C'est une très belle maison blanche. Voilà. Et, alors, je ne sais pas où ça en est, mais je crois qu'elle a été rachetée et puis réhabilitée parce qu'elle était un petit peu en ruine.
1: Deniau était un grand marin.
2: Il a écrit d'ailleurs un livre qui s'appelle Tadjoura.
1: Ah oui ?
2: Également, ouais, le dernier d'ailleurs, je crois.
1: Alors, Harare, on dit Harare, hein ?
2: Ouais.
1: Elle se situe donc dans les riches montagnes d'Éthiopie. Au temps de Rimbaud, il s'agissait de l'Abyssinie. Et les Égyptiens occupaient cette province. Et là, les marchands occidentaux tentaient de faire fortune. Alors, Joël Alessandro, est-ce qu'il resterait là-bas des souvenirs d'Arthur Rimbaud, notre homme aux semelles de vent, comme aimait l'appeler Apollinaire ? Ben non, il m'a répondu.
2: Alors, si vous interrogez les gamins dans la rue, c'est pas Rimbaud, c'est Rimbaud.
1: C'est Rimbaud, hein.
2: C'est Rimbaud, très célèbre, etc. Non, j'ai rencontré pas mal de gens, notamment le conservateur, si on peut parler de conservateur, de la fausse vraie maison d'Arthur Rimbaud, qui est un musée qui est associé, enfin qui est jumelé avec le musée Rimbaud de Charleville-Mézières. Et le conservateur aujourd'hui qui est Amaric, enfin qui est éthiopien et Harari, est un amoureux de Rimbaud. Il a découvert plein de choses autour de Rimbaud et c'était un plaisir de discuter avec lui parce qu'on a des traces. Alors, il n'y a aucune trace écrite, hein, et on n'a rien de tangible, mais il y a des légendes, il y a des textes, il y a des langues qui se délient autour de Rimbaud et ça, ça vaut plus que des écrits, à mon avis.
1: Alors, on dit que le fameux Rimbaud du film, ça a été choisi à cause de Rimbaud.
2: Ah bon ?
1: Oui, j'ai lu ça. c'est un clin d'œil, pareil.
2: Deux personnages complètement à l'opposé, quand même.
1: Oui, bien, je vous propose d'écouter Colette Magny dans une chanson, donc qui est un texte de Rimbaud, donc la chanson de la plus haute tour.

0: Nous voici en route sur la Liberté des Mers, Radio FM+, Montpellier 91. Plongée avec Joël Alessandra, dessinateur et écrivain, dans l'Abyssinie d'Arthur Rimbaud, pour un voyage hors du commun. Là où, disait le poète du bateau ivre, les fleuves m'ont laissé descendre où je voulais. Colette Magny vient de vous interpréter le poème de Rimbaud, chanson de la plus haute tour. Alors celui qui écrira « Je regarde la comète, ceinture d'or, voie lactée, phare qui êtes aux cieux, image », eh bien celui-là fera sienne cette autre belle vision de la mer aller avec le soleil. La mer aller avec le soleil. Eh bien, cette phrase grave du sceau de l'éternité, les histoires de quête de liberté en de lointains paradis où attendent des coffres au trésor. Alors dans votre album, Joël Alessandra, « Je est un autre », vous partez, on l'a dit, à la recherche d'une femme. Mais encore de manuscrits poétiques écrits par Rimbaud en Éthiopie. Les avez-vous trouvés ?
1: Oh ben non, malheureusement non. Pourtant, je suis convaincu que Rimbaud a continué à écrire de la poésie, parce qu'il est resté au Harar 10 ans, confronté à une communauté soufie, une branche de l'islam, qui va parler de leur foi à travers la poésie. Donc c'est comme si moi j'étais sur une île déserte, j'avais décidé d'arrêter de dessiner, que je me retrouvais avec des dizaines de dessinateurs. Forcément, je suis obligé de me mêler et de dessiner. Et pour Rimbaud, je pense que c'est la même chose. Alors j'ai rien retrouvé, mais pour l'album, pour la fiction telle que je la rêvais, un ami à moi, Chamblot, qui a habité en même temps que moi à Djibouti et qui est aujourd'hui poète, a écrit un vrai faux poème de Rimbaud.
0: Ah ah. Alors, Rimbaud, lui, il écrivait énormément pourtant, hein. Peut-être plus de poésie, mais il écrira de très nombreuses lettres à sa mère, mais surtout sa sœur Isabelle, qui s'est occupée beaucoup de lui. Enid Sartaki, un de ses biographes, parle de la fameuse valise de Rimbaud. Gardée jalousement par la famille et redécouverte bien plus tard, remplie de documents qui n'avaient jamais été diffusés. Eh bien, ce trésor inestimable révèle les 10 dernières années de sa vie, justement, au Harar, celle justement passée sur ces côtes de la mer Rouge ou les hauts plateaux, mais aucune trace d'écrit poétique. Par contre, de nombreux éléments sur ces trafics commerciaux en tout genre, à peu de détails près. Henri de Monfrette pratiquera les mêmes commerces, à peu près. Alors dans le genre, je retiens particulièrement entre 1886 et 1887 les tribulations d'une grande caravane d'armes à destination du jeune prince Ménélique. Vous pouvez évoquer cette épopée ?
1: Bah oui, absolument. Quand Rimbaud est employé des frères Bardet à Aden, il a monté donc un comptoir au Harar. Mais là, il s'ennuie fortement. Il a soif d'aventure, donc il décide de s'associer. D'ailleurs, avec un Nîmois, entre autres. Qui meurt en cours de route et donc il se retrouve tout seul, au gouvernail de cette aventure et il s'embarque pour Tadjoura pour faire du commerce de fusils. Pour le jeune prince Ménélique qui est actuellement roi du Shoah et qui essaye de conquérir. Alors il attend, ça dure plus d'une année, il n'arrive pas à avoir les dromadaires, etc. Et puis il s'embarque, il arrive à monter, à traverser, à remonter vers Ankober. Donc on part du niveau de la mer à pied, avec des dromadaires de bas et des ânes, avec des caisses de fusils pour rejoindre Ankober qui est à presque 3000 mètres d'altitude.
0: Il y a un palais là.
1: Le palais de Ménélique c'était la capitale de Ménélique. Mmh. Il n'est pas là, donc on lui dit qu'il est à Ntoto, à 200 km de là. Donc il reprend ses fusils, il reprend ses ânes, il reprend ses dromadaires, il redescend vers Ntoto à 200 km de là. Et là, Ménélique lui dit, tes fusils, ils ne valent rien, les Anglais m'en ont vendu des meilleurs. Et puis d'ailleurs, tu me dois beaucoup d'argent, mais c'est pas moi. Ton associé me doit beaucoup d'argent, mais il est mort. Ton associé me devait beaucoup d'argent, je garde les fusils, je te les confisque. Il arrivera à se faire régler la totalité de la somme, malgré tout, par le Ras Makonnen qui était à ce moment-là au Harar.
0: En 1887, Rimbaud écrira « Figurez-vous que je porte continuellement dans ma ceinture 16 000 et quelques 100 francs or. Alors ça pèse une 8aine de kilos et ça me flanque la dysenterie. » On raconte qu'il reviendra en France avec cette petite fortune tirée de l'expédition.
1: Alors ça, c'est un peu une légende. Alors, il avait un compagnon qui s'appelait Jami, qui était son compagnon éthiopien Ouarar, qui l'a accompagné toute sa vie, on lui prête une aventure aussi avec son compagnon, qui n'était pas simplement un compagnon, qui l'aidait dans les tâches quotidiennes. Et il lui aurait légué, sur son lit de mort à Marseille, la totalité de sa fortune qu'il avait constamment sur lui.
0: Alors, vous nous avez proposé des musiques, et notamment donc une musique de Balaké Sissoko qui s'appelle Djourou. Vous connaissez?
1: Oui, alors il n'est pas du tout éthiopien. J'avais proposé aussi une musique éthiopienne de l'Ethio Jazz, parce que j'adore ça. Et c'est vraiment. Et Balaké Sissoko, lui, non, il fait une musique d'Afrique de l'Ouest, mais qui nous donne vraiment une belle atmosphère à tout ça. Et moi, je l'écoute souvent en dessinant. Et c'est pour ça que je voulais proposer ce morceau.
0: Ah ben, le voilà.

0: Jean-Marie Kies sur Radio FM Plus Montpellier. Nous sommes en compagnie de Joël Alessandra qui vient de faire paraître un magnifique album sur Rimbaud aux éditions Daniel Maguen. Alors, Joël Alessandra, la liberté des mers danse sur la longue houle qui le pousse vers le port de Djibouti. Et l'équipage s'affaire déjà sur le pont. Ah oui. Nous quittons le sillage d'Arthur Rimbaud, qui, enfant, avait, selon les mots d'un autre Frédéric Jacques Temple, converti la plate Meuse en Amazone, en Nil, en Gange, en Mississippi. Eh oui, Jacques Frédéric Temple qui habitait ici beaucoup sur Montpellier. Je vous propose de continuer le voyage en plongeant dans l'album de Joël Alessandra avec celui qui écrivait « J'ai tendu des cordes de clocher à clocher, des guirlandes de fenêtre à fenêtre, des chaînes d'or, d'étoile à étoile, et je danse. » Alors vous le savez, Arthur Rimbaud décédera à Marseille le 10 novembre 1891 à l'âge de 37 ans. Sur le point de reprendre le paquebot vers Djibouti, parce qu'il voulait vraiment retourner là-bas où il avait ses amis, au-delà du miroir des rêves et des espoirs, c'était là qu'il souhaitait ardemment revenir. Alors, le mois prochain, nous évoquerons la sortie d'un ouvrage intitulé « Le monde maritime en chanson ». Eh bien, autant je suis honoré d'avoir Joël Alessandra avec moi aujourd'hui et avec nous, chers auditeurs, auditrices, mais autant je suis honoré de voir la sortie de ce livre, « Le monde maritime en chanson », parce qu'il vous parle à l'intérieur de cette émission de radio « La liberté des mers ». Oui. Et puis également, bien sûr, il parle de votre serviteur, Jean-Marie Kies, de ses chansons. Et donc, vous trouverez même à l'intérieur une de mes chansons préférées, enfin celle qui a fait le tour du monde. Alors, cet ouvrage nous permettra la fois prochaine de faire vraiment là aussi un tour du monde en chansons. Comment les chansons évoquent toute cette histoire maritime et tout ce monde maritime. Là, la chanson ne sera pas simplement un support, elle sera vraiment la vedette de notre prochaine émission. Alors merci chers auditeurs, merci chers auditeurs pour votre écoute. Merci donc à Radio FM+. Alors à Radio FM+, nous avions aujourd'hui dans l'équipage Léonie, nous avons Johan derrière, c'est ça, oui, j'ai vu Stéphane Marin passer, notre marin commandant, et puis des choses avaient été, enfin, l'émission a été suivie aussi par Yann, voilà, donc je voulais vous remercier pour votre travail et puis surtout votre sympathie, puis je crois que vous aimez beaucoup la chanson de Marine. Alors, avant d'ancrer la liberté des mers, je veux vous proposer d'entendre un autre poète qui avait des accents rimbaldiens. Il a passé son enfance, lui aussi, à Charleville. Eh bien, il s'agit de quelqu'un qui a habité dans cette région, le grand Jean Vasca. Eh bien, bonne navigation et vivons en flèche. Merci, Joël Alessandra.
1: Merci à vous.
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Et bonjour, vous êtes bien sur Radio FM Plus, le 91.0000 à Montpellier. Vous avez reconnu ma voix, c'est Robert ou Bobby le Magnifique, comme vous voulez. Je préfère Bobby le Magnifique, vous avez compris. Et donc nous allons parler un peu de musique classique et pas d'opéra, voilà. De musique classique et de choses un peu légères, voilà. Alors première chose légère, je vous dis du Bach. Alors vous allez me dire, oh, c'est une blague ça. Eh ben non, on sait tous que Bach n'a pas composé d'opéra, c'était pas dans sa tradition, donc il n'a pas composé d'opéra, il était un peu, il était très protestant et donc ça a été un peu dur pour lui de faire l'opéra, il a pas cherché. Mais par contre, il a composé des œuvres un peu bizarres, on dira. Alors, il a au moins composé deux quolibets. Alors, quolibets, vous connaissez le mot en français, un quolibet, on se fiche un peu de quelqu'un. Alors, il en a composé au moins deux. Apparemment, il y en a plus, mais on en a au moins retrouvé deux. Le premier, c'est dans les variations Goldberg. Alors là, ça fait pas rire non plus. Mais la dernière variation, c'est un quolibet. Et à la fin de ce quolibet, on revient sur le thème principal des variations Goldberg. Et c'est un mélange de deux chansons populaires allemandes. Et c'est un mélange, justement, à la fois d'œuvres savantes et humoristiques. Voilà. Et le deuxième, qu'on va écouter, pas en entier, c'est le colibet... C'est le colibet BWV 524. Alors, c'est une œuvre pour voix et basse continue. C'est une œuvre de jeunesse qui, apparemment, est peu connue, mais pourtant, ça vaut le déplacement. Vous allez voir ce que c'est. Et c'est très humoristique. C'est à partir de chansons populaires et de textes populaires. Et il faut savoir que chez la famille Bach, le colibet est une tradition familiale. Il y avait souvent des réunions de famille ou pas. Et on improvisait parce qu'ils étaient tous musiciens là-dedans. Et ensuite, d'abord, après un de ses fils, Carl-Philippe Emmanuel, CPE, comme on dit, qu'il y a eu un certain nombre de colibets qui ont été écrits suite à ces réunions familiales. Et il y en a au moins deux qui ont été identifiés. On pense qu'il en a fait d'autres, et le plus connu, après celui des variations Goldberg, c'est ce texte, ce BWV 524. Alors, il faut savoir que ce colibet, le texte est très long, plusieurs centaines de vers. Colore qui est revenu, elle est fragmentaire, c'est-à-dire il y a des tas de morceaux de musique qui manquent, on ne sait pas. Le manuscrit est conservé sous forme incomplète, il manque la fin, et le texte est un assemblage plus que burlesque, on dirait presque que c'est du dadaïsme, Bach qui fait du dadaïsme, vous allez voir d'ailleurs, je vais en quelques mots vous le faire. Apparemment, cette œuvre a été faite vers 1707-1708, c'est-à-dire Bach était très jeune. Alors, que dire ? D'abord le titre, c'est « Quels sont donc ces grands châteaux ?» Bon, voilà. Et alors, on continue. « Qui flottent sur sur la mer, et paraissent toujours plus grands à mesure qu'ils s'approchent. Est-ce un ami ou un ennemi ? Que faut-il comprendre de tout cela ? Nous continuons. Que vois-je là-bas au loin ? Dites-moi, qui est ce cavalier qui arrive ? Il porte une grande roue sur le dos ? Le bourreau doit être mort. Ah, comme ce gaillard chevauche sautement avec son manteau de deuil. » Et alors après, on va écouter deux choses assez intéressantes. « Celui qui veut naviguer vers les Indes trouvera chez moi quantité de navires. Je ne suis pas amarré maladroit. Je n'ai besoin ni de bain ni de voile, comme on les utilise à Texel. Mystère pour moi. Car un pétrin fait tout aussi bien l'affaire. » Et juste à la fin, presque vers la fin, c'est une grande noce. Alors voilà ce qu'on dit. « Grande noce, grande joie, grandes épées, grand fourreau, grand juge, grand huissier, grand chien, grand bâton, grand frère, grand fils, grande bouche, grande dent, grande flèche, grand carquois, grand nez, grand trou. » Voilà. Donc c'est Jean-Sébastien Bach qui s'est amusé sur ce texte-là. Nous allons l'écouter, il y a peu d'enregistrements. Nous allons écouter celui de M. Garcia Alarcón avec tout son petit ensemble, ainsi que notre ensemble musical qu'il dirigeait dans les époques 80. Donc voici le colibet de Jean-Sébastien Bach. C'est celui-là, on dit le colibet pour le différencier de celui des variations Goldberg.

Voilà, quelques précisions sur cette œuvre de ce Quolibet de Jean-Sébastien Bach. J'ai dit qu'il avait été écrit autour de 1707-1708. Il faut juste savoir qu'il avait 22-23 ans quand il a écrit ça. Et à la même époque, exactement à la même époque, il avait aussi composé une cantate pour le mariage. Voilà. Et d'ailleurs, cette cantate pour le mariage fait partie des œuvres profanes de Bach. Et tout à l'heure, donc en fin d'émission, on écoutera une autre cantate de Bach profane. Mais elle, ça sera une cantate profane pour les paysans. Voilà. Donc nous allons maintenant nous amuser sur revenir sur quelque chose que nous avions fait la semaine dernière. On avait fini avant la fin, puisqu'on n'avait pas pu l'écouter totalement. C'était donc un extrait de Zoroastre de Rameau. Alors cette version de 1749, oui, c'est à peu près la même époque que Bach, qu'est-ce qu'elle a? Eh bien, elle est assez extraordinaire. Elle est pétillante. Elle se veut être un peu abscon, certaines qui réfléchissent pas beaucoup considèrent que c'est pas un bon opéra parce qu'il est trop intello, et oui, c'est ce qu'on a dit souvent à Rameau. Mais vous allez voir dès l'ouverture que c'est quelque chose d'assez gai, d'assez extraordinaire, et je vous le fais écouter un peu plus loin aujourd'hui. Parce que, bien, il y avait une chanteuse que j'avais énormément appréciée suite à une interview, et c'est pas autre chose. C'est la merveilleuse Jodie DeVos, une soprano qui est décédée quelques mois après. Elle se savait, je pense, malade quand elle est venue. C'était quelqu'un d'absolument rayonnant, de positif, de charmant, de gai. Et c'est pour cette raison que, bien, je veux vous faire écouter cet extrait-là. Donc, nous allons écouter l'ouverture de Zoroastre de Rameau. Alors, c'est la version de 1749, puisqu'un deuxième, il a refait ça dans les années 50 et des poussières, et moi je trouve que la première version est plus intéressante que la deuxième. Bon, apparemment ça a l'air d'être pas forcément le cas. On préfère la version de 56, c'est celle qu'avait enregistrée Christie, et là nous allons écouter celle de Kosenko, qui l'a enregistrée, donc celle de la version de 1749, qui est sortie en 2022, donc l'ouverture et l'ariette de l'acte 4. Donc vous allez écouter monsieur Kosenko qui dirige tout un ensemble de baroqueux. C'est un enregistrement alpha, donc de 2022, et il faut faire attention parce qu'il y a trois CD dedans. Voilà. Donc écoutez, cette ouverture, cette ariette de l'acte 4 de Zoroastre de Rameau.

Voilà, vous venez donc d'écouter l'ouverture de Zoroastre de Rameau, ainsi que l'ariette du quatrième acte. C'était Kosenko, Alexis Kosenko, qui dirigeait l'orchestre, et c'était la merveilleuse soprano Jody DeVos, qui était un peu belge, mais qui m'a dit qu'elle ne venait pas de la famille de l'autre DeVos. Voilà. Allez, nous allons passer à Bieber. Alors Bieber, c'est un compositeur allemand de la même époque que Bach, un peu avant. Et il a composé énormément pour violon, violon seul ou accompagné. Il a fait des œuvres assez extraordinaires, c'est-à-dire où il y a une énorme virtuosité, d'abord, comme toujours. Et en plus, la sonate que nous allons écouter, enfin un extrait de cette grande série de sonates de Bieber, où on entend le violon faire des méandres très compliqués, très difficiles à faire, tant et si bien que cette œuvre qui a été écrite par Bieber a été faite, qui comprend 23 morceaux, chaque morceau utilise un violon différent, accordé différemment. C'est ce qu'on appelle la sprezzatura, c'est-à-dire les cordes du violon se croisent par endroits. Alors inutile de vous dire que quand vous jouez une corde qui est croisée un peu plus loin, c'est pas exactement ce que vous pensez écouter. Voilà, alors maintenant les violonistes évidemment le savent, mais c'était extrêmement compliqué cette façon de composer. Cette façon de composer a été fortement oubliée depuis, mais elle a été remise à la mode. Alors ça s'appelle, cette œuvre, dont je vous ai pas dit le nom pour le moment, s'appelle les sonates du Rosaire. Ça veut dire qu'elle a été faite à une période très précise de l'année liturgique, et elle correspond aux rosaires sur les tableaux où il y a la Vierge Marie, il y a souvent des rosaires, et elles se correspondent à ça, et c'est donc chaque fois il y a un texte, et le texte est associé à une sonate. Donc là, nous allons l'écouter, avec Alice Pirot. Alors j'ai un grand faible pour cette version, alors je vais tout vous dire pourquoi, parce qu'à l'époque où je dirigeais le festival de Saint-Guilhem-le-Désert, j'ai eu la chance de pouvoir programmer Madame Alice Pirot et son ensemble pour cette sonate du Rosaire. Je peux vous dire que ça a tellement plu, par exemple, au curé de Saint-Guilhem, qu'à la sortie, il est vite allé acheter le disque et il les a vite fait signer. Bon, le curé était catholique, les sonates de Rosaire, ben, ça allait un peu aussi, mais enfin bon, c'est particulier. Donc écoutez, la première sonate, des sonates du Rosaire de Franz von Bieber, interprétée ici par les Veilleurs de Nuit, c'est-à-dire donc Alice Pirot au violon, et puis il y a tout un tas de musiciens bien connus qui tournent dans la musique baroque française, et c'est un enregistrement alpha, mais alors attention, c'est le premier alpha. L'alpha qu'on écoute maintenant assez souvent, puisqu'ils ont une très grosse production, c'est le deuxième alpha. Ils ont gardé le nom, mais je pense que toute la structure a explosé, because il n'y avait plus de sous. Voilà. Donc écoutez la première sonate de Rosaire de Monsieur Bieber, c'est Alice Pirot qui est au violon, et c'est un enregistrement qui, moi, est le plus beau de toute la discographie. Il y en a une quinzaine d'enregistrements différents. Voilà, à tout de suite.

Vous venez donc d'écouter, eh bien, tout simplement, du Zoroastre de Rameau, Alexei Kosenko, qui dirigeait tout un ensemble orchestral, Jody DeVos, la merveilleuse soprano récemment disparue, un enregistrement alpha de 2022, où faites attention, il y a quand même 3 CD, donc il doit s'appeler enregistrement coffret, quand même. Allez, nous allons passer à une œuvre dont je vais très peu parler, parce que je trouve qu'elle se suffit à elle-même. C'est tout simplement une œuvre baroque anglaise de la fin du début du XVIIe. Et cette cantate est bricolée, c'est-à-dire qu'elle est écrite en fait pour clavecin et flûte. Et vous allez voir comment surtout il faut écouter la virtuosité du flûtiste. C'est absolument époustouflant, oui. Je ne sais pas quel autre mot dire. On a l'impression que le monsieur, il a 4 poumons qui s'enchaînent l'un derrière l'autre. Oui. On n'entend pas du tout la respiration, par moments oui, mais à d'autres moments non. Et c'est absolument virtuose. Donc c'est un CD qui est apparu il y a très longtemps, en 1986. Et vous écoutez au clavecin monsieur Steyer, qui est quand même l'un des plus grands clavecinistes du moment, et un flûtiste qui est connu, mais sans plus. Donc vous allez l'écouter et vous allez voir comment ça donne une furieuse envie de danser. Donc écoutez, c'est des extraits d'air anglais du début du XVIIe.

Vous venez donc d'écouter un disque assez merveilleux, c'est clavecin et flûte, et vous avez vu comme André Steyer et son flûtiste sont capables de nous faire monter très haut dans des œuvres qui sont pas toujours d'un abord facile, mais qui ici sont assez merveilleuses. Donc c'est un arrangement d'air d'un anglais un peu inconnu quand même, voilà. Allez, nous allons revenir à Bach. Je vous ai dit qu'il n'avait pas composé d'opéra, il avait fait énormément de cantates, plus de 200, et dans ces 200 et quelques cantates, il y en a une vingtaine qui sont dites des cantates profanes sur des textes de ci ou de là. On pouvait presque dire que le Quolibet en fait partie, mais pas tout à fait quand même, on n'en est pas loin. Alors il y a plusieurs cantates, il y a au minimum la cantate du café, vous avez compris, c'était l'époque, il ne faut pas l'oublier, où le café a été ramené en Europe, et tout le monde était obsédé par boire du café, et du thé à cette époque-là. Mais c'était, celle-là s'appelle la cantate du café, on ne va pas l'écouter, ce n'est pas celle-là qu'on va écouter, on va écouter la cantate des paysans. BWV 212. Donc c'est un grand chef-d'œuvre comique, certains considèrent comme étant la plus amusante de l'œuvre de Bach pour non religieuse. Alors elle est écrite en dialecte saxon, excusez du peu. Il y a deux personnages là-dedans. Elle a été écrite soi-disant pour un anniversaire. Mais en fait, le titre général, c'est « On va fêter, on a un nouveau prince ». Bon, alors le rapport, je ne sais pas, mais c'est assez intéressant. Alors, ces deux œuvres, j'ai envie de dire, ce qui est absolument extraordinaire, c'est que cette œuvre-là de la cantate des paysans, elle est théâtrale, elle est populaire, mais à aucun moment, il se fiche la gueule des paysans. Ce qui est quand même remarquable. Peut-être que c'était pas bien de le faire à cette époque-là, ou bien, je sais pas. Mais il prend de façon très digne. C'est la discussion qui laisse à désirer là-dedans. Alors, un paysan se jouit de l'arrivée de nouveaux seigneurs. Voilà, c'est ça l'idée. Et bon, alors, ça pétille, la paysanne qui est son épouse évoque de l'argent, des cadeaux, les avantages matériels avec une franchise délicieuse. Donc c'est un peu comme la cantate du café, justement, où la jeune fille qui veut se marier demande à son papa de se marier, mais son papa lui dit « Ok, tu te maries, mais tu bois plus de café ». Et donc toute la cantate, c'est le dialogue entre le père et sa fille. Ben là, c'est entre le mari et sa femme autour de choses tout à fait amusantes. Bref, c'est un Bach festif, souriant, qui rappelle certaines des suites pour orchestre. Oui, voilà. Que dire ? Il y a d'autres cantates comme ça. Il y a la cantate Phébus et Pan. Vous connaissez peut-être la mythologie, je ne vais pas rentrer dedans. Donc, il y a pas mal d'interprétations intéressantes. La première, c'était celle de Nicolas Sardoncourt. Moi, je la trouve un peu raide. Et c'est pour cette raison que je ne vais pas vous la faire écouter. Je vais vous faire écouter la version que moi, je trouve nettement supérieure. C'est celle de Ton Koopman, qui a enregistré l'intégrale des cantates de Bach, tout seul dans son coin, avec son orchestre d'Amsterdam. C'est un grand monsieur. C'est un très grand monsieur, peut-être un peu moins apprécié en ce moment. Pourtant, il est toujours vivant. Il est grand claveciniste. Sa femme également est claveciniste. Bon, voilà. Alors, c'est l'œuvre la plus populaire, la plus terrestre, la plus libre de Bach. Voilà. C'est une cantate burlesque. C'est comme ça qu'il l'appelait, hein. Faut bien le noter. Et Picander, c'était celui qui a fait le texte. Monsieur Picander faisait beaucoup des cantates religieuses pour Bach. Voilà. Et le seigneur, j'ai trouvé son nom, Karl Heinrich von Dieskau. Donc voilà, et il n'était pas parti, c'était son anniversaire. Donc nous allons écouter plusieurs extraits, je ne vais pas vous dire forcément lesquels, c'est pas forcément rigolo, mais je vous propose d'écouter quelques extraits de cette cantate dans la version de Ton Koopman.

Et c'était donc quelques larges extraits de la cantate dite des paysans, BW 212 de Jean-Sébastien Bach, dans l'interprétation de Ton Coupant. C'est bien Ton et pas Tom, hein. J'ai pas fait de blague là. Alors il y en a certains, j'ai vu un résumé tout à fait merveilleux de cette cantate. C'est Bach qui quitta momentanément l'église et son univers mythologique pour aller boire une bière avec les habitants du village. C'est mignon ça. Voilà, c'était Ton Coupant et je remercie Yann la radio à côté de moi qui a fait comme d'habitude du bon boulot. Je vous remercie et je vous dis à la semaine prochaine. Bye bye.

0: Bonjour à tous, chers auditoristes. Aujourd'hui, on se retrouve pour notre dernière matinale haute en couleurs de la saison. On se retrouve en septembre, si tout se passe bien. Pour cette dernière matinale, qui laisse place à la parole aux personnes de la communauté LGBTQIA+ et ses alliés, quoi de mieux que de faire une immersion à la Pride de Montpellier, qui a eu lieu le 20 juin 2026. La Pride, c'est quoi ? La Pride, c'est un endroit, c'est un événement où toutes les personnes de la communauté peuvent se rencontrer. C'est un endroit où on se sent en sécurité et on se sent reconnu. C'est à la fois un moment festif et un moment où on peut revendiquer qu'on existe et qu'on montre qu'on ne se laisse pas faire envers des personnes qui nous détestent pour aucune raison, alors que nous on s'aime et on est juste un petit peu différent des normes, mais en soi, personne n'est vraiment dans les normes. Et c'est ce qu'on aime montrer pendant la Pride. J'espère que vous allez autant aimer cette émission que moi j'ai aimé être à la Pride ce 20 juin. Et je vous fais des bisous et on se retrouve tout de suite.
1: Donc je suis rentrée, j'avais peur qu'on m'embête un petit peu avec mes micros parce que c'est vrai que je viens d'y penser que je n'ai pas demandé de couvrir l'événement. Mais je me suis dit qu'il y avait des photographes amateurs et plein de personnes comme moi, donc ça ne devrait pas poser de soucis et j'ai eu raison au final. J'interview la première personne de la journée, je te laisse te présenter et dire pourquoi tu aimes la Pride.
2: Bah bonjour, moi c'est Jadex, après moi je suis là pour la Pride parce que c'est pour revendiquer aussi mes droits. Et aussi voir de nouvelles personnes, de nouveaux visages que j'ai jamais rencontrés. Et puis

0: apprendre à les connaître, me faire des amis, me balader un peu partout, bah, la joie de Montpellier. Hein.
1: C'est la première fois que tu y vas ?
0: Pas du tout, non, ça va faire la quatrième fois.
1: Ton année préférée, c'était laquelle ?
0: Celle de 2020, parce qu'il faisait moins chaud pour le coup.
1: Et avant Covid aussi, je sais pas si ça change beaucoup.
0: Ça change énormément, puis en plus, il y a des gens qui ont plus de craintes, puis il y a des gens qui développent des phobies. Mais bon, ça m'empêche pas quand même de venir.
1: T'as rencontré des super personnes ici ? T'as eu des amitiés
0: Là, j'ai mes amis du lycée, j'ai mes amis du CFA. J'ai croisé quelques personnes que je connaissais d'autant avant, et puis après, moi, c'est vraiment par pur plaisir que je viens.
1: Si t'avais un mot à dire à nos auditoristes qui nous écoutent pour leur dire de venir à la Pride, ou même s'ils viennent pas, c'est pas grave, ce serait quoi ?
0: Venez comme vous êtes. Vous prenez pas la tête, venez comme vous êtes, on vous aime tous.
1: Merci beaucoup. J'ai réussi à alpaguer une nouvelle personne, je te laisse te présenter.
2: Vincent d'Olivera Santos, étudiant, et je suis très heureux d'être là aujourd'hui à la Pride.
1: Pourquoi c'est important pour toi la Pride ?
2: Pourquoi c'est important ? Je pense que c'est principalement important parce que c'est un grand moment de revendication, que ce soit pour les causes LGBT, mais aussi beaucoup pour les causes féministes qui sont beaucoup abordées, également contre les violences. Et surtout là, on va de plus en plus vers une période qui est avec énormément de violences. Donc je pense que c'est le moment de bien revendiquer et revendiquer ce qu'on pense et ce qu'on veut pour le futur dans une société.
1: Est-ce que tu as fait d'autres prides dans d'autres villes déjà ?
2: Oui, beaucoup à Caen, parce qu'à la base je viens de Normandie.
1: Ok.
2: J'ai fait quelques-unes à Lyon et à Rennes, parce que dans mon cursus scolaire je suis allé à Rennes et Lyon. Et c'est la première fois que je suis à Montpellier par contre.
1: Ok, donc jusqu'à maintenant tu vois un peu des différences par rapport à tes autres villes ?
2: Oui. Là je suis vraiment très étonné parce que la Pride de Lyon... Vraiment, c'est énorme. L'ambiance dans la ville, tous ces drapeaux partout, devant les magasins, en haut, là, entre les rues, je trouve ça incroyable. Toute la ville s'y met et c'est beau.
1: Est-ce que tu te sens vraiment accepté quand tu es ici ?
2: En fait, je trouve que le plus important, c'est de s'accepter soi-même.
1: Ouais.
2: Et c'est vraiment le premier pas. Et essayer de passer outre le regard des autres. Mais c'est vrai qu'ici, on a l'impression que les autres, le regard est très bienveillant. Donc ça aide énormément.
1: Ben, merci beaucoup. Est-ce que tu as un petit mot à ajouter pour nos auditeuristes ?
2: Eh ben, j'ai entendu le premier. Et venez comme vous êtes, c'est un bon message. Enfin, ayez confiance en vous.
1: Merci beaucoup, c'était super. J'ai la chance d'avoir fait de la danse cette année et d'avoir rencontré de super personnes. Et je suis avec Julie. Est-ce que tu peux te présenter, sauf ton prénom, parce que je viens de le dire.
3: Du coup, enchantée. Moi, j'ai 28 ans et ça fait 4 ans que je vis à Montpellier.
1: C'est la première fois que tu vas à la Pride de Montpellier ?
3: J'y suis allée il y a 2 ans avec mon amie qui est juste devant moi. Et du coup, ça fait plaisir de revenir.
1: Qu'est-ce que t'aimes à la Pride ?
3: Ce sentiment justement de partage, d'amour, de reconnaissance. Moi, je suis alliée plus que LGBT, mais j'aime justement venir encourager les gens parce que je trouve ça idiot de rejeter une personne pour ce qu'il est et de ne pas l'accepter en fait.
1: Mais c'est hyper important les alliés, et c'est vrai que parfois les personnes hétéros, cis, etc., elles ont pas forcément quelque chose contre la communauté LGBT, mais elles se disent oui, mais on s'en fout, mais non, c'est important que vous soyez là, donc merci d'être là pour nous.
3: Bah, je trouve ça normal, merci.
1: Est-ce que tu aimerais dire quelque chose à quelqu'un qui se découvre LGBT justement et qui n'ose pas forcément s'assumer encore ?
3: J'ai envie de lui dire qu'il y a des gens qui l'aimeront pour ce qu'il est, même si par exemple c'est des gens qu'elle aime ou qu'il aime qui ne l'acceptent pas, il trouvera forcément des gens qui pourront lui l'accepter et qui ne doivent pas avoir peur en fait d'être qui il est, parce qu'il sera malheureux si justement il ne s'accepte pas tel qu'il est.
1: Donc venez à la Pride, vous allez rencontrer des personnes qui vont vous aimer, et ça c'est sûr.
3: Exactement.
1: Merci Julie, t'as
3: merci
1: un petit mot à ajouter ou pas ?
3: Les alliés, venez. Tout simplement.
1: C'est super, merci. La Pride aussi, c'est toujours un moment de musique, et là on peut l'entendre. Je vous laisse écouter un peu de superbe musique qui passe ici.

0: J'ai réussi à trouver deux charmantes personnes et j'aimerais savoir déjà, est-ce que vous pouvez vous présenter?
1: Oui, alors on est le papa de Sébastien qui est homo et qu'on soutient dans sa démarche. Et... Nous, on n'est pas d'ici, on est du Nord.
0: Ok, du Nord Pas-de-Calais?
1: Oui.
0: Ok.
1: Mais du vrai Nord.
0: Ouais, mais je veux dire du vrai Nord, c'est pour ça aussi.
1: Voilà, on est du pays de la bêtise.
0: Ok.
1: Cambrai. Et...
0: Oh, ma mère, elle est née à Cambrai. Pardon. Eh ben alors. Et il est où, Sébastien, là?
1: On l'a rencontré tout à l'heure. Il vit sa vie.
0: Donc voilà. Vous êtes là pour un peu découvrir son univers,
1: oui,
0: c'est ça?
1: Oui, oui, pour voir ses copains. Bon, on en a déjà rencontré plusieurs. Mm-hmm. C'est très bien.
0: Vous aimez bien la Pride?
1: C'est la première fois qu'on participe.
0: Ok, bah pour l'instant c'est assez calme, mais cet après-midi il va y avoir beaucoup de musique, je pense.
1: Et je crois que cet après-midi on va partir alors.
0: On va se reposer, mais c'est cool d'être venu. Et de soutenir ses enfants comme ça, c'est important.
1: C'est normal.
0: Est-ce que, y en a qui trouvent que c'est pas normal. Est-ce que vous avez quelque chose à dire à ces parents-là qui n'acceptent pas forcément la sexualité de leur enfant?
1: Il faut être ouvert maintenant, et si on veut garder nos enfants, il faut les écouter.
0: C'est très beau comme message. Merci.
1: Voilà, c'est simple.
0: Est-ce que la maman de Sébastien veut parler? Non, mais merci, elle est là et elle soutient tout de même. Donc merci pour ça.
1: Voilà. Je vous remercie.
0: J'ai vu quelques personnes assises et j'aimerais savoir qu'est-ce que vous faites là?
2: On vient aujourd'hui surtout pour la Pride, comme tout le monde. Et personnellement, c'est avec ma copine, c'est notre première,
0: okay.
2: Notre première Pride. On est en fait toutes les trois, c'est notre première Pride. Donc on avait raté celle de la ville d'où on vient et du coup on est venu ici, c'est plus grand, c'est plus sympa.
0: Et jusqu'ici ça vous plaît?
2: Oui, enfin elle a pas vraiment, on n'a pas vu la marche encore, on a surtout vu les petits stands et toutes les personnes qui sont là et c'est assez impressionnant parce que tout le monde est unique, donc c'est très joli.
0: Est-ce que tu recommanderais la Pride à des gens qui osent pas y aller?
2: Complètement, complètement, parce qu'en fait tout le monde est là, il n'y a pas plus de jugement que ça, voire pas du tout. Tout le monde s'affirme dans son style. C'est une façon aussi de s'affirmer, de montrer qu'on est là. Donc oui, en soi.
0: C'est très joliment dit. Et je te remercie d'avoir pris le micro pour moi.
2: Avec plaisir.
0: Bizarrement, j'ai réussi à avoir une autre personne. Je te laisse te présenter et dire ce que tu veux. Voilà.
3: Moi, c'est ma première Pride. Et je suis là parce que je veux montrer que j'existe.
0: Okay.
3: Ça fait seulement quelques mois que je sais qui je suis. Que je me suis découverte. Je suis une femme trans. Je m'appelle Luna. Et c'est tout ce que j'avais à dire.
0: Merci,
3: je suis là pour
0: Luna.
3: Me montrer, c'est tout.
0: Merci Luna, et c'est très important.
3: C'est très très important, montrez-vous, n'ayez pas peur. Rester caché, vivez heureux, ça veut rien dire. Faut se montrer.
0: Je ne sais pas quoi dire à part Slay, c'est vraiment une très bonne phrase. Ça va être le titre de mon podcast, je pense, merci. J'ai encore alpagué des personnes assises sur les marches du Pérou, et je vais leur demander, qu'est-ce que vous faites là?
4: Bonjour.
0: Bonjour.
4: Ben on vient représenter nos identités, surtout dans ce contexte. Ça fait énormément de bien, c'est énormément de joie de pouvoir être là aujourd'hui avec les gens qui nous ressemblent et enfin plus cachés parmi l'attention générale.
0: C'est ta première Pride?
4: Absolument pas, non, ça doit être la quatrième de Montpellier et la sixième en tout.
0: Ah oui, t'avais fait quelle autre ville avant?
4: Alors j'ai fait celle de Genève et j'ai fait une fois celle de Clermont-Ferrand.
0: Il y a des différences notables entre ces prides-là?
4: Celle de Genève est vraiment énorme. Elle est énorme, elle est géniale. Celle de Clermont beaucoup plus petite, mais ça reste quand même la même ambiance de Pride qui reste vraiment incroyable.
0: Qu'est-ce que t'aimes dans les valeurs de la Pride en général?
4: Il y a un respect général, une liberté d'expression qui est absolument fondamentale. Et un droit d'exister indéniable.
0: Est-ce que tu as un petit mot pour nos auditoristes LGBT qui se découvrent et qui osent pas encore en parler?
4: Franchement, votre vie, elle sera tellement mieux après. Ça vaut tellement le coup, les gars. Sincèrement, je vous le souhaite. Je vous souhaite de pouvoir vous découvrir.
0: Merci beaucoup, c'était super.
4: Merci.
0: Pour la première fois de ma vie, depuis que je travaille à Radio FM+, une personne m'a alpagué pour être interviewée. Et je vais te laisser te présenter si tu as envie.
5: Salut, moi c'est Romain. Je suis transgenre et lesbienne. Voilà.
0: Bon, au moins c'est direct et c'est concret. Qu'est-ce que tu fais à la Pride, Romain?
5: Je viens pour me faire des amis, essayer de me faire un réseau un peu, des connaissances, voilà.
0: C'est la première fois que tu viens à la Pride?
5: Celle de Montpellier, c'est la première fois, mais j'en ai fait plein dans la France, j'en ai fait beaucoup. Donc,
0: t'en as fait vers où? Quels sont les Prides qui t'ont marqué hein?
5: J'ai bien aimé Annecy.
0: Ok.
5: Ouais, il y a un paysage magnifique là-bas, donc ouais.
0: Tu te sens vraiment compris à la Pride, ou tu te sens parfois
5: Pour l'instant, depuis que je suis arrivé, j'ai pas encore établi de contact, donc voilà, je fais les choses tranquillement, quoi. Je me précipite pas.
0: Bon, en tout cas, tu m'as alpagué, je pense que tu vas te faire des contacts aujourd'hui. Il y a pas de soucis sur ça, surtout avec un si joli sourire.
5: Ouais, merci.
0: Tu habites à Montpellier à la base ?
5: Non, moi je vis en squat, ça fait 12 ans que j'ouvre des squats et que je me fais expulser régulièrement, quoi.
0: Bon, c'est une manière de vivre. Voilà.
5: Oui, enfin...
0: Est-ce que tu as besoin de faire une petite annonce pour trouver un logement ou un travail, ou c'est une vie qui
5: convient ? Non. En fait, en France, il y a 4 millions de logements vides.
0: Okay.
5: Et dans les 2,5 millions de personnes qui cherchent un logement, donc théoriquement, ça devrait rentrer, quoi.
0: Ouais.
5: Mais donc en fait, quand on ouvre des squats, évidemment, c'est des lieux qui sont abandonnés depuis longtemps, quoi.
0: Mm.
5: Donc il n'y a pas de raison que ces lieux soient fermés et que personne puisse s'en servir, quoi.
0: Okay.
5: Donc non, je vais continuer à ouvrir des squats.
0: Mais du moment que tu es bien comme ça, si tu avais un petit mot à dire pour les auditoristes qui se découvrent LGBT et qui n'osent pas encore en parler, ce serait quoi ?
5: Avant, j'aurais conseillé d'aller dans des lieux, justement, des lieux safe, sans hommes cis, quoi, enfin, surtout pour les transgenres, tout ça.
0: Mmh.
5: Et bon, il ne reste plus beaucoup. Moi, j'ai vécu longtemps à Toulouse et malheureusement, il n'y a plus rien, quoi. On s'est fait expulser, quoi.
0: Ah bon ?
5: Donc maintenant, j'ai plus trop de conseils, parce que, enfin, je sais pas, moi-même, j'ai du mal à trouver des lieux safe, quoi, donc non, je pourrais pas aider, quoi.
0: Essayer de se tourner vers des associations, donc, ou peut-être des bars queer, je ne sais pas.
5: Oui, je sors dans les lieux, LGBT, il y en a un sur Nîmes, un sur Montpellier, où je vais régulièrement, ouais.
0: Donc, ça se effectivement.
5: Passe bien. Enfin, c'est ambiance bar, après, c'est pas trop mon truc, mais j'y vais quand même régulièrement, quoi, voilà, quoi.
0: Est-ce que t'as un petit mot de la fin pour dire au revoir ou...
5: Garder espoir, surtout, voilà.
0: C'est un très beau mot de la fin, merci beaucoup.
5: Merci à toi.

0: Je me suis une nouvelle fois fait alpaguer par quelqu'un, mais quelqu'un que je connais bien. Est-ce que tu peux te présenter et dire pourquoi tu es à la Pride aujourd'hui ?
1: Bonjour, je m'appelle Jordan et aujourd'hui je suis à la Pride pour fêter mon identité queer avec mes amis et avec de la bonne musique.
0: Ok, c'est la première fois que tu fais la Pride ou tu en as fait d'autres ?
1: Non, j'en ai fait deux autres. J'ai fait celle de Montpellier l'année dernière et il y a deux ans auparavant, j'avais fait celle de Mende, une toute petite ville en Lozère qui fait plus de Pride aujourd'hui.
0: Ah non, dommage. Oui. Elle était bien quand même la Pride.
1: Elle était très sympa. On était très nombreux, étonnamment pour la Lozère qui est minuscule, mais Lozère dit droite. Désolée, mais c'est vrai. Et du coup, Pride interdite.
0: Ah oui, à ce point, ok. Qu'est-ce que tu dirais à nos auditeuristes qui se découvrent LGBTQIA+, et qui n'osent pas encore aller à la Pride ou encore en parler ?
1: Que faut prendre le temps déjà de s'accepter soi-même, parce que pour certains c'est facile et pour d'autres c'est plus compliqué. Que chacun va à son rythme. Si t'as envie d'aller à la Pride et de te dire juste allié, vas-y en tant qu'allié. T'es pas obligé de te outer même avec ta communauté. C'est totalement correct. Et si t'as peur de te outer, prends le temps de voir avec les personnes à qui tu te sens vraiment de communiquer ça, parce que c'est toi, ça regarde que toi et il faut que tu le vives bien au maximum.
0: Et si t'avais un sentiment que tu ressens quand t'es à la Pride, ce serait quoi ?
1: De la joie pure.
0: De
1: la joie pure, vraiment je suis... émerveillée, je suis enjouée, j'ai toute l'énergie qui déborde, donc je suis un peu alpaguée, mais c'est toute mon énergie qui déborde, je peux être vraiment qui je suis, danser, crier, bouger, on va pas me trouver bizarre, et ça fait vraiment trop du bien, donc
0: et en
1: de
0: plus,
1: la joie
0: de
1: pure.
0: De la bonne musique,
1: ouais.
0: Pour ta joie, pour accompagner ta joie. Si tu avais un petit mot de la fin.
1: Je vous aime, tous ceux qui écoutent ça, vous êtes aimés, faut pas l'oublier. Et que vraiment, un jour, tu trouveras des gens avec qui ça ira, où tu te sentiras bien, comme tu es, en ayant besoin de le dire ou pas, mais juste tu te sentiras bien, ça arrivera, même si parfois c'est long, je suis d'accord. Mais believe, croire en nos rêves.
0: Merci Justin Bieber, on t'adore. Merci beaucoup Jordan.
1: Merci à toi.
0: On va se remettre un petit coup de musique quand même. Des personnes pendant qu'elles mangeaient. Je vais leur demander de se présenter.
2: Alors bonjour, moi je m'appelle Ambre, je suis étudiante à Avignon et je suis ici avec ma sœur, ma copine et mes parents. C'est leur première Pride, ça fait 20 ans qu'ils veulent en faire une et maintenant c'est le jour J.
0: C'était le moment. Ils y vont pour toi ou vous avez envie d'y aller avant ?
2: Non, ils avaient envie d'y aller et moi j'en ai déjà fait une du coup.
0: Ok, donc c'est ta deuxième Pride à toi ?
2: Ouais, j'en avais fait une à Marseille, c'était pas autant... Il n'y avait pas comme ça des stands, etc. C'était vraiment que marche, ouais,
0: ouais.
2: Avec les chars, etc. Et là, c'est vraiment sympa qu'il y ait des stands à Londres en plus, on est trop bien. On est trop bien.
0: Ah oui, ça c'est cool.
2: Ouais, ouais.
0: Qu'est-ce que t'aimes le plus dans la Pride ?
2: Je dirais l'ambiance. On se sent safe en fait.
0: Ouais.
2: Il n'y a pas de regard déplacé, il n'y a pas d'ambiance bizarre, c'est tout le monde est cool avec tout le monde. Quoi.
0: J'ai l'impression que c'est un peu le seul endroit où tu peux venir en cache-téton, on va juste te dire ok.
2: Ouais, la première Pride que j'avais fait à Marseille, il y avait plein de femmes torse nu et ça dérangeait personne quoi.
0: Oui, mais
2: plein lieu de la Canebière, c'était normal.
0: Peut-être qu'il faudrait revoir les mœurs sociales, mais je suis totalement d'accord avec ça.
2: Ouais. Ah ouais.
0: Si t'avais un mot à dire à un jeune ou un plus vieux auditoriste qui se découvre dans la communauté LGBTQIA+, qu'est-ce que tu lui dirais ?
2: C'est pas la pire communauté niveau ouverture d'esprit et niveau accueil.
0: Ah bon ?
2: Donc qui se tourne vers les bonnes personnes et il sera accueilli à bras ouverts.
0: Est-ce que t'as un petit mot de la fin ?
2: Bonne Pride à tous.
0: Voilà, c'est très bien. Merci.
2: Et bravo les lesbiennes.
0: Bravo les lesbiennes. C'est hyper agréable d'être à la Pride. Personnellement, c'est ma deuxième Pride. La première, j'avais 18 ans et là, du coup, j'ai 22 ans. Donc, ça remonte un petit peu parce qu'à chaque fois, j'avais pas forcément l'occasion de la faire. Là, j'ai l'occasion et en plus, j'ai l'occasion de faire des sons à la Pride directement. Et moi, ce que j'aime vraiment à la Pride, c'est les couleurs. Enfin, si t'as passé une mauvaise journée, tu vas à la Pride, il y a des couleurs de partout, il y a des gens adorables de partout et c'est vraiment exceptionnel. Donc n'hésitez pas, même si vous ne faites pas partie de la communauté, c'est vraiment un lieu de rencontre. Il y a même des associations, il y a des stands, il y a tout ce qu'il faut en fait pour passer un bon moment. Donc vraiment, n'hésitez pas. J'ai voulu aller un peu à côté de la scène pour rencontrer d'autres personnes et je vois deux personnes qui écoutent la musique et qui sont à la Pride. Donc est-ce que vous pouvez vous présenter et dire pourquoi vous êtes là ?
3: Alors, je suis une femme et j'aime les femmes.
1: Voilà.
0: C'est une bonne raison
1: voilà,
0: d'être là.
1: J'ai 19 ans. Voilà.
0: Ouais, c'est très bien.
3: Je suis aussi une femme qui aime les femmes. J'ai aussi 19 ans. C'est notre première Pride.
0: Ah, c'est votre. Ah, de toute la vie ou de Montpellier ?
3: De toute la vie.
0: Toute la vie. Qu'est-ce que vous en pensez pour l'instant ? C'est bien ou pas ?
3: Pour l'instant, c'est super beau et c'est adorable comment les gens ils sont tous gentils entre eux.
1: En fait, c'est juste assez impressionnant pour une première fois de voir autant de gens qui sont bah, comme nous finalement.
0: Ouais. Bah, j'avais le même âge la première fois que j'ai fait ma première Pride. Et c'est vrai que j'étais en mode waouh, mais on peut s'habiller comme ça, on peut être comme ça, c'est génial.
1: Surtout de voir des personnes plus âgées ou alors des enfants, c'est un peu touchant. Il est tous les âges en fait.
0: Oui, ça c'est fou. Est-ce que vous avez un petit mot, vous vous considérez comme lesbienne du coup ? Ou pas ?
1: C'est encore un peu confus.
0: Un peu confus ?
3: Plus queer, le queer, terme okay. Global.
0: Si vous aviez un conseil à quelqu'un qui se découvre queer, ce serait quoi ?
1: C'est pas obligé de se donner un titre.
0: Tu Je suis d'accord avec ça.
1: Qui tu veux aimer, et c'est ok. Tout va bien se passer, c'est ok.
0: Tout va bien se passer.
3: Et il y a beaucoup de gens qui sont pareils et qui sont dans les mêmes situations. Et si c'est possible d'aller à des événements comme ça, justement, ça s'en fait. Même si on le sait déjà, c'est différent de le voir, la représentation en vrai, je trouve.
0: Ok. Merci beaucoup, c'était merci. Super. On est toujours à la Pride, hein, ça ne vous étonne pas, chers auditeurs. Et j'ai trouvé une magnifique personne qui peut encore répondre à mes questions.
4: Merci.
0: Et je vais la laisser se présenter ou pas et nous dire pourquoi tu es à la Pride.
4: Ok, alors moi je m'appelle Mary, j'ai 21 ans et je suis à la Pride parce que j'aime les femmes finalement.
0: Ça fait trois fois d'affilée qu'on répond ça, c'est génial, bravo. Qu'est-ce que t'aimes à la Pride particulièrement ?
4: J'adore l'ambiance, la musique, les gens et puis même ça fait vachement avancer le mouvement quand même. Mmh. Ça permet aux jeunes surtout, aux baby gays, de connaître qu'ils sont pas tout seuls, qu'il y a des gens qui sont un peu similaires à eux. Mmh. Et qu'on est tous ensemble dans la galère qu'est l'homophobie.
0: C'est ta première Pride ?
4: Non, pas du tout. Ça fait 3 ans que je l'ai fait, mais à Montpellier, ouais, c'est la première.
0: Ok, t'avais fait quelle ville avant ?
4: Nîmes.
0: Nîmes, c'était bien Nîmes ?
4: Ouais, c'était cool. C'était beaucoup plus petit que ça, par contre.
0: Oui, c'est pas la même circonférence.
4: Oui. Il y avait moins de chars, moins de stands, mais c'était quand même super. Hein.
0: Qu'est-ce que tu dirais à une jeune personne qui se découvre LGBTQIA+ et qui n'ose pas encore en parler ou qui n'ose pas justement aller à la Pride ?
4: Eh ben que si il ou elle n'est pas prête, de ne pas y aller. Oui. Mais sinon, je lui dirais que ça pourrait le ou la mettre en confiance, que le coming out, c'est pas quelque chose de forcément obligatoire, que si il ou elle veut en faire un, mais que c'est pas obligatoire et que si il ou elle a besoin d'être accompagné, il y a plein d'associations pour ça et que même il y a plein de gens qu'on peut rencontrer à la Pride qui sont prêts à nous aider, à nous épauler et moi la première d'ailleurs.
0: Est-ce que t'as un petit mot de la fin ou une petite phrase que t'as envie de dire pour que les gens retiennent ton petit passage ?
4: Aimez qui vous voulez, vous êtes le main caractère de votre vie et c'est personne qui pourra décider pour vous et quand vous serez sur le point de mourir, vous regretterez de ne pas, pas avoir fait ce que vous voulez. Voilà.
0: Merci beaucoup.
4: Merci.
0: On continue notre émission LGBT, toujours à la Pride. Et j'ai découvert 3 magnifiques personnes. Et je vais laisser se présenter et nous dire pourquoi vous êtes à la Pride.
5: Moi, c'est Margot, j'ai 22 ans. Et je veux faire la Pride parce que c'est trop bien, on rencontre des gens trop cool. Voilà, et c'est trop coloré, c'est trop bien.
6: Moi, c'est Manon, j'ai bientôt 22 ans aussi. Et pareil que Margot, j'aime bien, c'est une bonne ambiance, c'est convivial.
0: Ok.
7: Bonjour, je m'appelle Céleste. C'est trop cool. On est nous-mêmes.
0: C'est une très bonne raison, c'est vrai. C'est votre première Pride ?
5: Pas du tout.
0: Ah, c'est ta première, oui. Tu le sens comment aujourd'hui ?
6: Ça va, je me sens bien, franchement. Après, moi, c'est plus du soutien.
0: Ok.
6: Franchement, j'adore. C'est trop bien.
0: Qu'est-ce que ça vous apporte la Pride au quotidien ou même d'être dans la communauté LGBTQIA+ ?
5: On a un côté rassurant parce qu'on sait qu'on est soutenu et écouté justement par la commu. Mais on a ce côté un peu inquiet du monde extérieur, de comment on va être traité selon en face de qui on tombe quoi.
0: C'est pour ça que c'est bien ce genre de moment. Là au moins on sait que peu importe à qui on parle, en général on est assez safe. Ouais. Si vous aviez un petit mot à dire à une personne qui se découvre LGBTQIA+ et qui n'ose pas encore s'assumer, ce serait quoi ?
1: Exactement.
5: Et moi j'aurais dit fonce, mais d'un côté prends ton temps.
1: Ouais.
5: En mode fais pas les choses, fonce pas tête baissée. Fonce ouais, mais pas tête baissée non plus. Alors que la personne pense à se protéger aussi.
0: Ouais. C'est voilà. Très important. Un en petit mot.
5: Que ce soit psychologiquement, physiquement, tout ça. Alors qu'elle se protège et qu'elle ait du soutien avant de s'assumer pleinement, mais vraiment qu'elle pense à se protéger quoi.
0: C'est très important,
5: ouais.
0: Et c'est vrai qu'il y a eu des discours assez similaires, mais là tu dis le mot protéger, je trouve ça
5: ouais,
0: très important.
5: Important.
0: Et petit mot de la fin pour dire au revoir à nos auditoristes.
1: Prenez soin de vous.
5: Je te jure. Protégez-vous.
1: Voilà.
0: Je suis allée déranger un groupe de personnes assises et je vais demander qu'est-ce que vous faites là et si vous avez envie de vous présenter, vous pouvez vous présenter.
8: Bonjour la radio. Je suis Vassili Roman. Je suis un inconnu assis et je suis à la Pride aujourd'hui pour représenter mes convictions personnelles, tout simplement avec mes amis qui ont les mêmes convictions que moi.
0: C'est ta première Pride ?
8: Non. Je fais toutes celles de Montpellier depuis que je suis arrivé à Montpellier il y a 4-5 ans maintenant, okay, pour mes études.
0: T'as pas fait d'autres villes ?
8: Non, car je viens de La Réunion et qu'à La Réunion il n'y avait pas trop de Pride à l'époque, quand j'étais plus jeune en tout cas.
0: Okay.
8: Donc maintenant il y en a des qui sont arrivés et j'aimerais bien en faire, mais je suis rarement à La Réunion quand c'est la Pride.
0: Quel sentiment tu ressens quand t'es à la Pride ?
8: C'est assez personnel. Je suis heureux de voir que les choses avancent, quoi, que les gens arrivent à être eux-mêmes. Il y a toujours des... Enfin, je sais pas comment expliquer, quoi, mais c'est un rassemblement de gens que je sais ont des valeurs et une envie similaire aux miennes, quoi. On est ensemble, quoi, pour ça, quelque chose.
0: C'est un très beau mot. Est-ce que tu as un petit mot de fin pour une personne qui se découvre LGBTQIA+, et qui n'ose pas encore en parler ?
8: Alors là, j'ai bien peur d'avoir peu de mots pour ça, mais non, je pense que c'est prendre le temps, enfin c'est pas un sprint quoi, on se découvre tous à un moment. Je pense que attendre d'être à l'aise, c'est pas grave quoi, je pense que c'est apprendre à s'aimer d'abord.
0: C'est un très beau mot de fin et merci beaucoup.
8: Pas de soucis, merci à vous.
0: Il y a une petite avancée dans cette journée de Pride et de fierté, les chars commencent partir du Pérou pour se balader dans la ville, pour faire une marche, pour montrer qui on est. Chers auditoristes, nous arrivons à la fin de cette émission, cette dernière émission de matinale haute en couleurs. On se retrouve en septembre, si tout se passe bien. J'espère que vous avez aimé passer cette année avec ces superbes personnes qui sont venues parler de leur quotidien. Et moi j'ai adoré et ça me fait un petit pincement au cœur de me dire que c'est la fin. Mais c'est la fin pour 2 mois, on se retrouve à la rentrée comme je l'ai dit. Et d'ici là, portez-vous bien, assumez qui vous êtes, aimez qui vous êtes, soyez tolérant envers tout le monde, et même la tolérance n'est pas un mot assez fort, il ne faut pas juste accepter, il faut juste vivre les uns avec les autres. Et moi je vous fais des bisous et on se retrouve bientôt sur Radio FM+. Au revoir.
9: Désolé.

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0: À Montpellier, l'association Le Forum de la Musique fait vivre la chanson française à travers une belle série de concerts organisés à la Gerbe, 19 rue Chaptal. Mais pour que la scène s'installe, que les lumières s'allument et que le public soit accueilli dans les meilleures conditions, elle a besoin de vous. L'association recherche en effet quelques bénévoles prêts à rejoindre l'équipe d'organisation le temps d'un après-midi ou d'une soirée de musique et de partage. L'idée est simple. Permettre à chacun de contribuer à son rythme à la réussite de ces rendez-vous culturels. Ces concerts ont lieu un dimanche par mois, d'octobre à juin, de 13h à 20h. À chaque date, il faut installer, accueillir, accompagner la technique, puis ranger une fois le concert terminé. Rien d'insurmontable, mais une vraie aventure collective où chaque coup de main compte. Selon les disponibilités, l'équipe pourra être composée de bénévoles différents d'un concert à l'autre. L'association fonctionne ainsi, avec souplesse et confiance, et cherche idéalement deux personnes par date pour renforcer l'organisation. Et puis, pour suivre leur actualité tout au long de la saison, retrouvez également le Forum de la Musique un mardi par mois sur les ondes de Radio FM+, dans l'émission Cabaret et puis quoi ? Si vous avez envie de participer à cette aventure culturelle et humaine, contactez Chaïko au 06 59 09 04 64, je répète, 06 59 09 04 64 ou par mail, le forum de la musique tout attaché en minuscule @gmail.com. Ici, pas besoin d'être expert, juste l'envie de faire ensemble et de donner un coup de main à la musique vivante.
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2: La méditation de ce jour s'appuie sur le texte de Amos, chapitre 11, versets 2 à 8. Un lion a rugi, qui ne craindrait ? Le Seigneur Dieu a parlé, qui ne prophétiserait ? Qui est Amos, un berger parcourant les campagnes de Juda en méditant derrière son troupeau ? Un éleveur participant dans son exploitation à la haute conjoncture de l'époque ? Un sage attaché à la tradition religieuse de son peuple ? Un homme scandalisé par les injustices sociales ? Peu importe, notre texte ne s'arrête pas à la personnalité d'Amos. L'essentiel, c'est cette nécessité devant laquelle il s'est trouvé de porter à ses contemporains le message que Dieu lui confiait. Qui es-tu, lectrice ou lecteur de notre pain quotidien ? Une personne portée à la méditation ? Une active ou un actif engagé dans notre société ? Un paroissien, paroissienne, attaché aux convictions et aux pratiques de notre foi chrétienne ? Peu importe. Aujourd'hui, face à ce monde de violence, d'incivilité, d'individualisme, d'inégalité, d'injustice, l'Évangile et la vie du Christ doivent être présentés d'une façon ou d'une autre. Une heureuse obligation à laquelle on ne saurait se soustraire. Ce texte a été préparé par François Bonzon.
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0: C'est sur cette mélodie du psaume 25, dans le cadre de ce CD Claude Goudimoël, psaume, chœur, colliste et ensemble instrumental de l'Oratoire du Louvre, que nous ouvrons notre entretien avec Max Chalel. Max Chalel des presses du Languedoc et des éditions de Paris, pour vous proposer la troisième réédition de La France protestante, histoire et lieu de mémoire, sous la direction de Henri Dubieff et Jacques Poujol. Max, bonjour, on a
1: bonjour.
0: Le plaisir de te retrouver. Donc, alors, troisième réédition, mais peut-être qu'il faudrait dire un peu l'origine de cette histoire protestante.
1: Alors, c'était un projet que nous avions depuis longtemps, qui a vu le jour en 92. C'était, à l'époque, Paul Vialanex, Jeannette Kaltenbach, c'était Réforme qui était derrière cette idée. Et donc, on a fait ce livre qui était très ambitieux, puisqu'on voulait faire à la fois une histoire nationale et une histoire régionale, puisque le protestantisme français n'étant pas comme l'Église catholique hiérarchisée, il y a des histoires qui varient quelque peu entre le national et le régional. À l'époque, c'était Henri Dubieff et Jacques Poujol qui avaient conçu ce travail, et ils avaient fait appel aux spécialistes reconnus de l'histoire du protestantisme français, à savoir Encrevé pour le 20e, Elisabeth Labrousse pour le 17e, etc., Marianne Carboni pour le 16e. Donc nous avions en ouverture du livre une histoire nationale qui montrait l'importance de la réforme et ensuite toutes les tribulations du protestantisme jusqu'à son retour sur la scène avec la révolution.

0: Là, on avait fait une approche vraiment très pointue du phénomène protestant, en appelant les lecteurs à aller sur les lieux, les musées, les maisons natales, les lieux de bataille, les cimetières, tout ce qui peut porter trace de cette histoire du protestantisme. Et je crois que pour la première fois, nous avions une histoire très dense, très riche, et qui donnait à voir. Le protestantisme dans ses œuvres vives. Donc ce livre est sorti en 92, après des années de travail, collaborateurs, une trentaine ou une quarantaine de collaborateurs, donc un gros chantier, et un chantier qui avait suscité beaucoup d'enthousiasme, de gens très nombreux. Ce livre a bien fonctionné, a trouvé son public, et nous l'avons réédité en 96, 4 ans plus tard. Et donc, à nouveau, il a trouvé un deuxième public. La deuxième édition était conforme à la première, il n'y a pas eu de changement. Ou sinon, une petite préface, etc. Par contre, l'ouvrage étant épuisé, on s'est posé la question d'une réédition. Alors, réédition conforme, non, parce que de 92 à aujourd'hui, eh bien, il y a eu, en 13 ans, les choses ont changé.
1: Oui, d'autant plus que maintenant, il y a aussi les problèmes de l'Église et de l'État, puisque la loi 1905
0: Absolument.
1: Et tout ça. Donc, toute l'actualité rebondit
0: et
1: là.
0: Et puis, également, l'émergence des nouvelles églises protestantes. Mmh. Donc, il fallait parler de cela aussi. Il fallait parler également de la plongée dans le 21e siècle. Le but de ce livre n'étant pas, dès le départ, naturellement, de n'être pas simplement un livre d'histoire, un livre passéiste, mais aussi un livre qui s'interrogeant sur le présent et sur le devenir. Donc cette troisième édition qui voit le jour aujourd'hui, après pas mal d'années de travail, parce que là, cette édition, à la différence des deux autres, a été considérablement remaniée, corrigée, augmentée. On a fait appel à d'autres historiens pour des points qui avaient échappé au niveau régional. Les parties nationales n'ont pas été changées, car je crois qu'Elisabeth Labrousse, Marianne Carbonnier avaient bien traité leur siècle. En revanche, on a Jacques Poujol, toujours l'artisan infatigable de l'histoire du protestantisme, a complété le 20e et le 21e siècle, pour parler de ce dont nous disions à l'instant l'importance sur ces nouvelles églises. Jean-François Zorn a parlé également de la place du protestantisme dans le monde, et enfin, Rémi Hebding s'est posé la question plus, je dirais théologiquement, de la place du protestantisme aujourd'hui dans la modernité et dans les aspirations des nouveaux citoyens à la jouissance immédiate et au tout et tout de suite, etc. Mmh, mmh. Donc, c'est une nouvelle édition aujourd'hui qui apparaît et qui est toujours dans le même format. Nous sommes toujours à 456 pages, ce qui est important. Et nouveauté également sur cette nouvelle édition, troisième édition, c'est une coédition avec La Cause. Alors là aussi, nous rencontrons quelque chose d'amusant. C'est les rencontres qui ne sont pas le fait du hasard, les rencontres au Musée du Désert. L'an dernier, en 2004, le stand des gens de La Cause est à côté du nôtre. Nous avons bavardé et j'ai dit, nous sommes en train de préparer une nouvelle édition. Ils m'ont dit, mais ça peut nous intéresser. Et donc, j'ai rencontré le pasteur de Vels, etc. Et effectivement, moi je suis ravi que deux maisons éditions, La Cause étant beaucoup plus inscrite dans le protestantisme, mais nous-mêmes y sommes inscrits en grande partie, ont pu conjuguer leurs efforts pour que ce livre, par deux canaux différents, trouve un public élargi. Et qu'aujourd'hui, ce livre puisse devenir un ouvrage un peu de référence sur notre identité, notre histoire et nos perspectives.
1: Et il est publié à combien d'exemplaires en démarrage?
0: On a tiré 3000 exemplaires pour entrée de jeu, donc je crois que c'est déjà bien. Nous verrons en temps utile s'il faut rééditer.
1: Oui, et on est à l'approche des fêtes, donc c'est un beau cadeau.
0: Je pense que c'est un cadeau utile, c'est un beau livre qui est très illustré, et en même temps c'est un livre pour beaucoup de protestants qui sont protestants théologiquement ou de façon sensible. Eh bien, je crois que c'est important de savoir d'où l'on vient et où l'on va.

0: Réseau FM+, Ursus, tous humains, psaume 47, interprété par l'ensemble Claude Goudimel, chœur soliste, ensemble instrumental de l'Oratoire du Louvre. Vous pourrez retrouver ce CD sous la direction de Florian Hollard. Avec notre ami Max Chalel, nous parlons là donc de la France protestante, troisième édition, aux éditions de Paris et aux éditions de La Cause. Pour parler de cette troisième réédition, il y a eu quand même une nouvelle préface de Philippe Vasseau et une postface
1: de Laurentès. Voilà, on a encadré cette réédition par les deux acteurs, si vous voulez, Philippe Vasseau représentant La Cause, qui ouvre ce livre, et Laurentès, président honoraire de la Société d'histoire des protestants français, qui la ferme. En même temps, nous avons renouvelé l'illustration de couverture, puisque l'illustration de couverture, c'est une photo très récente, c'est le Musée du Désert 2005. Oui. Donc nous sommes totalement dans l'actualité, alors que les précédentes éditions montraient des choses plus anciennes du XVIe siècle, notamment c'était ce que nous avons mis en quatrième de couverture, c'était le Paternoster de Colin Ollier. Donc on a voulu montrer que le protestantisme ne se résumait pas à sa naissance ou à son apogée au XVIe, mais était aujourd'hui présent, même s'il est beaucoup plus minoritaire qu'à l'époque où il est né.
0: Oui. Alors, on peut parler de la préface, cette nouvelle préface de Philippe Vasseau, la ligne de force de Philippe. On le connaît bien ici. Il est souvent à Nîmes et il a l'occasion, dans le courant du protestantisme libéral, donc, de faire un peu état de ses sensibilités.
1: Oui, disons que je crois que c'est une préface générale, si vous voulez, qui se félicite de cette initiative et qui montre aussi que le protestantisme, la longue histoire, il résume un peu cette longue histoire du protestantisme, et effectivement, il fait attention à dire que ce n'est pas aussi un âge d'or, hein, la 16e siècle n'est pas un âge d'or, et il montre aussi l'actualité du protestantisme, ce que souligne également Laurentès, l'actualité, et que Jacques Poujol va souligner aussi dans son additif, à savoir sa modernité, et peut-être la non-reconnaissance qui est aujourd'hui celle du public, c'est peut-être notre faute, à savoir que nous avons des réponses à donner, que quelquefois on oublie d'être un peu présent, je disais peut-être par notre faute, et que quelquefois on est un peu surpris quand on voit que, au niveau des masses médias qui parlent des gens invités à des débats, on oublie parfois d'inviter les protestants, alors que je pense que c'est peut-être eux qui ont des solutions intéressantes.
0: Et oui, alors on parle souvent justement des chrétiens en tant
1: des
0: que
1: chrétiens,
0: la plupart
1: mais...
0: du temps c'est l'église catholique romaine,
1: voilà.
0: Et pour l'église orthodoxe, bien on le comprend parce qu'elle est ultra minoritaire, ouais. Mais les protestants ont quand même marqué les deux siècles derniers,
1: hein, fait,
0: avec cette incise dans la société, avec la séparation, donc, loi de,
1: voilà,
0: la séparation de l'Église et de l'État, et tout ça. On y reviendra peut-être parcours. Non, ce qui peut peut-être attirer l'auditeur, auditrice, c'est les différentes portes d'entrée dans ce livre.
1: Oui,
0: il y a le côté historique, donc on veut savoir un petit peu quelle a été l'originalité, le combat qu'ont mené les protestants à telle ou telle époque. Mais il y a aussi ce côté, je dirais, plus anecdotique sur les régions.
1: Oui.
0: Moi, j'étais très frappé quand j'ai feuilleté ce livre de pouvoir ainsi l'aborder par des différents lieux de mémoire, que ce soit le Poitou, que ce soit l'Anjou,
1: la Bretagne,
0: exactement, la Normandie.
1: La Normandie, absolument. On va découvrir des régions, effectivement, alors historiquement variées, parce qu'on a des régions où le protestantisme fut important au XVIe, ensuite a été éradiqué, a disparu, parfois il n'est pas réapparu. Parfois, il est revenu sur la scène avec le réveil, au 19e. Et donc, on voit une histoire très chaotique. Et on découvre des régions qui furent protestantes, des villes qui furent protestantes, et qui aujourd'hui ont oublié même leur histoire protestante. En revanche, on voit des régions où ça ressuscite. Alors, ça, c'est intéressant parce qu'il n'y a pas de jachère. Bon, si, il y en a un centre qui a toujours été un peu hostile au protestantisme, mais ce fameux croissant que nous connaissons aujourd'hui, le fameux croissant protestant qui va de l'Ardèche en passant par le Languedoc et qui remonte vers le Poitou, etc., à une époque, le protestantisme a été très fertile dans d'autres régions de France.
0: Et oui, on pense par exemple dans le pays de Meaux qui a été aussi remarqué.
1: Voilà. Hein, mais tout le nord de la France.
0: Les Bibliens de Meaux, voilà. Et puis...
1: Et puis n'oublions pas
0: Noyon,
1: que... Noyon. N'oublions pas Calvin.
0: Calvin, voilà.
1: Calvin qui vient de la région du nord, de la région au-dessus de Paris, et donc région fertile, qui aujourd'hui a quelques églises, ça et là, mais très
0: faible. On parle beaucoup de dissémination actuellement, parce que... Mais il y a des musées protestants, justement, qui rappellent un peu
1: ces lieux.
0: Il faut rappeler certains...
1: Alors là, c'est un intérêt du livre que de montrer que cette histoire est visitable, en quelque sorte, et que les musées protestants sont très nombreux, et que cette dimension est une dimension moderne. Les gens aiment bien toucher l'histoire du doigt, et que ces musées, parfois importants, le musée du désert,
0: le Boucher de Prendre,
1: parfois moins important, mais...
0: Le Bois Tiffré, à La Rochelle.
1: Alors on a des musées régionaux, des musées locaux, des musées presque, je dirais, de paroisse dans certains cas, mais chacun à sa mesure nous renvoie à une histoire, à une passion, à des combats, à une présence et effectivement à une influence sur la vie quotidienne des citoyens. Tout à l'heure, vous parliez du rôle des protestants, on y reviendra, mais je crois qu'on ne mesure pas assez ce que les protestants ont apporté à la société civile tout au long de leur histoire. Je cite le seul exemple que le 16e invente, et l'autre jour nous avons reçu, on a parlé avec le sénateur Delfaux, le 16e protestant invente la séparation des pouvoirs entre le religieux et le politique, notion d'une modernité radicale. Ce sont des choses que les gens ont oubliées. Bon, aujourd'hui l'Église catholique l'a entérinée, cette séparation, mais nous savons que le combat fut vif. Or, nous pensons, nous protestants, que ça allait de soi de ne pas mélanger Dieu et César. Et que le mélange est toujours, nous le voyons avec l'islam quand il mélange, nous voyons ce que ça donne. Donc je crois que sur ce simple problème, on reverra d'autres problèmes, eh bien là, il y a une histoire qui peut nous donner à lire aujourd'hui la société et les problèmes qu'elle secrète.
0: Autre phénomène tout à fait intéressant, c'est les protestants et l'économique, où on voit par exemple qu'ils ont été là aussi fer de lance pour tout ce qui était des coopératives. Et par exemple, lorsque j'étais pasteur dans le Poitou, on citait bien sûr la coopérative créée par le pasteur de Mougon, qui a été l'occasion d'un grand développement, pas industriel, mais en tout cas productif des richesses locales.
1: Tout à fait, oui. Il y a eu une curiosité, une action très forte dans divers domaines. On pourrait parler dans le domaine social du rôle que les protestants ont joué au niveau des actions SOS, femmes battues, etc. La contraception, le rôle des protestants, rôle moteur dans beaucoup de... qui aujourd'hui, évidemment, c'est peut-être le problème du protestantisme qui se sécularise, qui devient, et puis qui se laïcise, qui rentre dans la société civile. Mais au départ, il y a ce souci d'être présent, que la foi n'est pas simplement quelque chose d'éthéré, hein, et que la foi s'incarne, que la foi se vit au quotidien. Mmh. Et dans tous les domaines.
0: Alors on pense bien sûr aux agiles John Bost, là aussi,
1: oui, sûr,
0: par rapport à tout ce qui a été la déficience au niveau des handicapés, du mental.
1: Et quand on pense ce qu'était le traitement des handicapés mentaux au 19e, au début du 19e, il y a là une révolution. Les handicapés ne sont plus des gens que l'on camisole et que l'on ferme. Non, ce sont des gens avec qui on essaie de dialoguer, de trouver des méthodes douces et non plus des méthodes coercitives.
0: Oui, chaque individu est une personne.
1: Voilà, c'est un problème de fond. Je crois que l'individu est une personne, même s'il est atteint dans ses œuvres vives. Il faut quand même le considérer d'abord comme une personne et voir comment on peut communiquer avec la personne qui continue à vivre en lui. Donc je crois que c'est important de parler aussi de ce phénomène, mais nous pourrions toucher du doigt bien d'autres secteurs dans lesquels le protestantisme a joué un rôle.
0: Au niveau de l'éducation.
1: Alors là, c'est fondamental. Je crois que l'éducation, n'oublions pas que l'école laïque, gratuite et obligatoire, dans l'équipe qui mène le combat avec Jules Ferry, eh bien, il y a beaucoup de protestants, beaucoup de protestants, qui sont minoritaires dans la société française à l'époque, mais majoritaire dans l'équipe qui fabrique l'école laïque gratuite et obligatoire. Donc là aussi, ce souci d'éduquer les gens. Vieux souci, nous le savons depuis le 16e. Vieux souci, les gens doivent savoir lire pour lire la Bible, pour la parole de Dieu. On doit l'appréhender à titre personnel.
0: D'abord la traduire dans la
1: langue. Alors ça a été un souci premier. Hein, ça a été un souci premier, effectivement. Mais que les gens aient accès à la parole. Et pour avoir accès à la parole, il faut apprendre à lire. Et donc ce souci a toujours été, on est aux antipodes de ce qu'était l'Église catholique à une époque, plus maintenant naturellement, de dire la Bible, vous n'avez pas droit à lire la Bible, il y a des intercesseurs pour ça.
0: Oui, et puis même on la lit pour vous, donc...
1: On vous la traduit parce que vous êtes trop bête pour la comprendre.
0: Voilà,
1: vous savez ce discours, je me souviens, mon père me disait quand il était enfant, c'était encore un discours, on lui tenait, non, c'est pas pour vous, vous ne comprendriez pas. Or, si la parole du Seigneur a été donnée, c'est pour que les gens y aient accès. Sinon, à quoi bon serait-elle donnée ?
0: Il y a une sorte de démocratisation de la parole.
1: Je pense, et que c'est le seul espoir qu'une société puisse fonctionner si elle ne se démocratise. Si elle est enfermée, cadenassée, elle explose ou elle se meurt.
0: Oui. Et donc ça a été aussi l'occasion, puisqu'on sait très bien que les protestants ont redonné la plupart de leurs écoles au moment de la création donc, de l'école publique, il y a eu quand même quelques innovations et quelques lieux particuliers qui sont restés protestants. Je pense au Chambon-sur-Lignon.
1: Oui, l'école alsacienne.
0: L'école alsacienne à
1: Paris.
0: Hein.
1: Oui, oui.
0: Ça a été aussi des lieux de recherche pédagogique.
1: Tout à fait. Mais vous avez raison de rappeler que l'église protestante, l'école protestante, c'est s'aborder au moment de la création de l'école laïque obligatoire et gratuite, parce qu'il y avait un corpus éducatif protestant important, et que donc, qui était né un peu par la force des choses, parce que l'Église catholique contrôlait le reste, et donc s'abordage, et nous mettons tous nos actifs, nous passons dans la République. Dans la République. Nous sommes logiques, séparation, éducation, et nous passons là-dedans. Et donc, il est resté quelques petites écoles, très peu, mais vous avez raison de dire que c'est des écoles qui aujourd'hui sont des écoles pilotes, parce qu'elles ont cherché d'autres méthodes, qui ne sont pas forcément les méthodes qui sont prônées aujourd'hui, dont on pourrait reparler ultérieurement dans d'autres secteurs de l'école publique.

0: Voilà, psaume 81, chanter gaiement, toujours Claude Goudimel, psaume, chœur, choriste et ensemble instrumental de l'Oratoire du Louvre, sous la direction de Florian Hollard. Avec notre ami Max Chalel, pour vous parler de la troisième réédition, La France protestante, histoire et lieu de mémoire, un beau cadeau à la veille des fêtes, pour peut-être la redécouvrir, même si le protestantisme est une minorité de la minorité en France, on parle de 1,2 million, 1,3 million de protestants.
1: 2% de la population.
0: 2% de la population. Et en tout cas, on est une population qui a largement contribué à la vie de la société. Alors, on parlait justement de l'influence que les protestants pouvaient avoir dans des régions qui ont été marquées. Le paysage est marqué. On parle des cyprès dans certains points, avec les cimetières familiaux. On parle de la construction aussi, la forme des édifices, la forme des temples, qui est tout à fait différente des églises. Du reste, à ce propos, il y a une petite anecdote que j'aime bien rappeler. On ne devrait pas dire des temples, parce que le temple, c'est le lieu du sacrifice, et c'est là où opèrent les prêtres avec un autel. Ça, c'est l'étymologie la plus classique. Hein. Et dans le protestantisme, il n'y a justement pas de prêtres, il n'y a justement pas d'autel, et il n'y a pas de sacrifice. Donc, il faudrait dire, pour l'Église catholique romaine, ils font le temple, alors que nous, on est l'Église, l'Ecclésia. Hein. Donc, on doit dire Église réformée. Alors, réformée de tel ou tel endroit. L'Église, c'est la communauté où se partagent le pain et le vin et la parole. C'est la grande définition de Calvin. Hein. Là, il y a Église, lorsque la parole est droitement prêchée et où les sacrements, le pain et le vin, sont partagés. Voilà. Donc, vous voyez un petit peu de rectification au niveau, justement, du vocabulaire. À propos, vous êtes en train de préparer un lexique.
1: Oui, pas un lexique, un dictionnaire, si vous voulez, qui va nous renvoyer, effectivement, à l'influence du protestantisme. Et à travers ce dictionnaire, nous allons voir les acteurs très multiples. Et le dictionnaire en préparation, dont le premier tome devrait paraître au printemps 2006, c'est un dictionnaire biographique des protestants français de 1787 à 2005. 87 parce que c'est l'idée de tolérance, à 2 ans de la Révolution, où les protestants redeviennent normaux, ils réexistent à nouveau, et 2005, parce qu'on est en 2005, on verra si c'est 2006. Le but, c'est de montrer que les protestants se sont déployés dans des champs très variés, et nous allons faire un dictionnaire qui ne sera pas un dictionnaire confessionnel, ce ne sera pas que les hommes d'église, naturellement, ce sera les économistes, les hommes politiques, les écrivains, les chanteurs, on mettra Renaud, Patricia Cass, hein. Ce seront les cinéastes, nous aurons Lénard, nous aurons Godard, hein. Nous aurons bien d'autres comme ça, Bost, Jacques-Laurent Bost. Nous aurons bien sûr les écrivains qui vont de Rousseau est un peu antérieur, mais nous aurons Benjamin Constant, Madame de Staël, et puis aujourd'hui bien d'autres. Donc nous allons faire quelque chose de très très large et qui montre à chaque fois. Alors il y a des protestants qui sont des protestants très pieux, très croyants. Il y a des protestants plus tièdes, des protestants comme certains qui se définissent protestants athées, je ne dirais pas qui. Mais qui sont de culture ou d'origine
0: d'éducation.
1: Ou d'éducation protestante. Mais le but, c'est de montrer qu'il y a là quelque chose qui donne une coloration un peu particulière, qu'on n'écrit pas de la même façon si on a des origines catholiques ou protestantes. Enfin, c'était un peu le but. Et donc, ce premier tome, qui va être A à C, je pense, va sortir à ce moment-là. Et je crois que les deux vont un peu de pair. Hein. C'est de montrer que cette société française... Eh bien, les 2% dont on parlait... D'ailleurs, dans ces 2%, il y a une chose fort intéressante, c'est que là-dedans, une partie de ces 2%, 1,7 million, vous citiez tout à l'heure, là-dedans, il y a 300 ou 400 000 catholiques qui se disent protestants, baptisés catholiques, non protestants, mais qui disent « moi, je suis protestant, je me sens protestant ». C'est intéressant, ça veut dire qu'on a là une influence qui transcende le baptême.
0: Oui.
1: Et que donc, se sentir protestant, à mon avis, c'est être protestant. Parce que, est-ce que dire cela, c'est avoir une démarche réformée, etc., etc.
0: C'est toujours avec un peu un petit côté d'autocritique, un petit côté anard, un petit
1: côté
0: en marge, c'est... un petit côté d'être le libre arbitre, c'est-à-dire de pouvoir penser par soi-même et de ne pas avoir un magistère qui
1: tout
0: décide
1: à fait,
0: pour toi.
1: Je pense qu'effectivement, dire cela, ça veut dire bon, je ne me sens pas tout à fait à mon aise. Il y a là une hiérarchie, un dirigisme qui, moi j'ai envie, le libre arbitre, c'est important dans le protestantisme. On sait qu'il est important. La confession n'existant pas, on est son propre confesseur et son propre juge, ce qui n'est pas facile. Hein. Mais je crois que là, c'est intéressant. Et donc, de, à travers ce livre, La France protestante, nous avons touché cela du doigt. Effectivement, on a parlé des lieux de mémoire, mais dans les lieux de mémoire entrent aussi les hommes de mémoire, naturellement. Alors, les hommes de mémoire, ce sont les grands hommes du protestantisme, ce sera Agrippa d'Aubigné, mais c'est Rousseau. C'est à chaque fois tous ces gens que nous... C'est Palissy.
0: C'est Guizot, c'est Necker.
1: Voilà, c'est donc ces hommes politiques, ces économistes, mais c'est aussi, comme je disais, Bernard Palissy. Bon, et puis c'est Goudimel pour la musique. Ce sont donc à la fois tous ces gens qui ont tissé le paysage culturel, politique, économique français.
0: Et puis Madeleine Barrault, la CIMADE.
1: Alors là, aujourd'hui, naturellement, c'est... et puis c'est la CIMADE, parce que le rôle qu'elle a joué pendant la guerre, avec les personnes déplacées.
0: C'est résistance.
1: La résistance, alors, la résistance importante. Pujol, bien sûr, Jacques Pujol, Robert Pujol. Ouais. Donc des gens qui ont évidemment mêlé leur foi à la résistance à l'oppression. Là aussi, je crois qu'il y a toujours une logique très forte. Et n'oublions pas, les Cévennes, pour revenir à notre tissu local, les Cévennes, comme le Chambon-sur-Lignon, ont été des hauts lieux d'accueil.
0: Quand... À la fois accueil et résistance.
1: Et résistance, les deux.
0: On peut dire que c'est ça qui marquerait le mieux un
1: Tout
0: peu.
1: Tout à fait. Je crois que l'accueil, parce qu'on accueille et on protège et on sauve les personnes poursuivies pour leur foi. On ne peut pas accepter que quelqu'un soit poursuivi parce qu'il pense autrement. Mmh. Et puis
0: l'affaire
1: la résistance.
0: Dreyfus, hein.
1: Voilà. Et la résistance parce qu'on résiste à l'oppression. Donc ce combat est permanent. Il remonte. Les Camisards l'ont pratiqué, mais les Camisards eux-mêmes se référaient au combat des Juifs à l'époque contre Rome. Mmh. Donc à chaque fois, pourquoi veut-on m'oppresser ? Parce que je pense différemment, parce que je ne gêne personne. La liberté de conscience est également une notion que les protestants ont inventée. Je crois que c'est très important de pouvoir professer sa foi sans faire de prosélytisme. Je crois que le problème numéro un, il est là. Alors que nous voyons des églises dans le monde aujourd'hui qui font du prosélytisme, peut-être certaines composantes du protestantisme en font aussi.
0: Oui, mouvement pentecôtiste, mouvement évangélique.
1: Voilà, alors c'est vrai que parfois, qu'on reconfonde à nouveau politique et foi, on le voit au Brésil où une église évangélique se constitue en parti politique. Je crois qu'il faut être très attentif, veiller au grain.
0: Dernière chose qui peut marquer aussi le protestantisme, c'est la désacralisation du monde. Car le monde est une réalité où on a à la fois l'obligation de le gérer et de le respecter. Donc ça montre bien l'importance que le protestantisme a eue. C'est pas sacré, mais c'est respectable.
1: Oui, alors c'est vrai que Dans ce monde où nous sommes, qui se matérialise effectivement, ou alors qui se remet dans une espèce de, non pas de foi, mais de religiosité qui remplace la foi. Je crois que beaucoup de religions nouvelles, qu'elles soient sectes ou qu'elles soient fondamentalistes, permettent de combler des vides, plutôt que de permettre une réflexion qui enracine votre foi. Je crois que malheureusement, quand on voit ce qui se passe aujourd'hui dans le monde, quand on voit les kamikazes et les fondamentalistes qui tuent pour tuer, il n'y a plus de réflexion. On est endoctriné, on obéit à un mot d'ordre. Et je crois qu'aujourd'hui, le protestantisme peut nous apprendre à avoir une foi, mais une foi avec une liberté de pensée, une liberté critique.
0: Merci Bax, en tout cas, pour cette présentation. La troisième réédition de La France protestante, histoire et lieu de mémoire, sous la direction de Henri Dubieff et de Jacques Pujol, aux éditions de Paris Max Chalel, mais aussi aux éditions de La Cause.

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1: Bonjour, bienvenue à bord Caravane 146e périple sur les chemins du jazz et des musiques improvisées, c'est parti. Aujourd'hui, nous vous proposons un focus sur trois groupes, Garden of Silences, Lotus Flower et Bonbon Flamme. Ce sont les trois projets lauréats de Jazz Wiz numéro 2. Jazz Wiz étant, rappelons-le, un nouveau dispositif de soutien porté par AJC, dont on vous parle dans le détail juste après ce sommaire. En fin de magazine, Christian Pouget nous présentera Maelstrom for Improvisers, son nouveau film documentaire consacré au travail de quelques figures majeures des musiques improvisées. Et voilà pour le sommaire.

On sait le travail essentiel que mène depuis bien longtemps AJC, Association Jazz et Croisés, pour favoriser et soutenir l'émergence dans le domaine du jazz et des musiques improvisées. Il est très fréquemment question dans ce magazine de Jazz Migration, qui est le dispositif phare, entre guillemets, porté par la structure, dispositif dont ont bénéficié des dizaines de jeunes formations. On connaît un peu moins JazzWiz, un autre dispositif AJC, et pour cause, il a été créé beaucoup plus récemment, en 2024. Là encore, il s'agit de repérage, de candidature, de sélection et de soutien, et cette dynamique s'opère dans un paysage artistique à peu près similaire. Sauf qu'avec JazzWiz, ce n'est pas l'émergence à proprement parler qui prime, mais plutôt la dimension cosmopolite des projets artistiques, avec pour eux cette contrainte entre guillemets spécifique d'associer musiciens français et européens. C'est donc le cas de Garden of Silences, formation portée par le violoniste Clément Janinet, que l'on retrouve à présent au micro de Jean-Paul Gambier.

0: Clément Géninet, bonjour.
1: Bonjour.
0: Alors là, on est à la Dynamo, soirée Jazz Wiz. La proposition de Clément Géninet cette année, si je puis me permettre, s'appelle Garden of Silences.
1: Oui.
0: On avait connu Clément Géninet en haut des cimes. J'ai croisé Clément Géninet au bord du Niger. Enfin, j'ai eu l'impression. Là, ce soir, on est dans un autre projet. Vous êtes quand même très gourmand de projets, j'ai l'impression.
1: Oui. Je pense qu'il y en a, on n'aura jamais assez. Il y a trop de projets que j'ai envie de mener. Mais on n'aura jamais le temps de tout faire. Mais là, c'est un projet effectivement qui est plus jazz et qui a comme point de départ les musiques anciennes et les... et des éléments de musique baroque et de musique populaire aussi. Quand j'ai essayé de me servir de ces nouveaux matériaux qui sont assez neufs pour moi, pour trouver des espaces d'expression avec des musiciens que j'ai du coup contactés pour l'occasion, que je connaissais pas avant, enfin, en tout cas pas personnellement. L'idée aussi c'était que ce soit un projet européen et d'ouvrir un peu sur d'autres pays, faire des connexions avec d'autres pays, d'autres musiciens. Voilà, c'est un peu la base, en tout cas l'idée de départ de ce quartet. Il y avait aussi l'instrumentation. Ça faisait longtemps que j'avais envie de faire un quartet avec cette instrumentation-là, surtout à cause d'un album de Dave Douglas qui s'appelle Charms of a Night Sky, que j'ai vraiment beaucoup écouté quand j'étais étudiant. Il y a un peu toutes ces envies-là qui se sont retrouvées en même moment, et donc ça a donné cette musique et ce quartet.

0: Donc un projet, un instrumentarium, mais le casting proprement dit, il se fait comment ?
1: Il s'est fait en fonction de la musique que j'avais un peu en tête avant de me lancer dans l'aventure. C'est-à-dire, dans le fait de vouloir ouvrir sur d'autres pays européens, c'était aussi ouvrir sur des territoires où j'aime beaucoup la musique qui s'y fait, donc l'Allemagne avec Robert Lukacsu et la Scandinavie avec Arve Henriksen. Je connaissais un petit peu Robert, parce qu'on s'était croisés quelques fois dans des festivals, justement en Allemagne, en Autriche, et ici à la Dynamo. Et je cherchais un contrebassiste qui joue de l'archet. Lui, il a commencé par le violoncelle, donc c'est vraiment quelque chose qui est très familier pour lui. Arve, c'était un peu aussi pour colorer cette musique avec vraiment sa personnalité, son son, qui est vraiment un peu représentatif du jazz nordique, et avec beaucoup d'espace, des choses assez minimales. Voilà, c'est quelque chose qui me parle pas mal. Donc c'était le fait, ça permettait de ramener cet élément dans la musique où dans mes autres groupes, il y a déjà un peu ces choses, ces éléments-là. Et puis c'était l'occasion aussi de jouer avec un grand musicien que j'admire. Et Ambre, elle vient plutôt de la musique classique, Ambre Villermoz. Donc je la connaissais pas du tout, c'est Bruno Ducret qui me l'a recommandé. Voilà, elle ramène vraiment son expérience du son, de la conduite des phrases, Et donc elle ramène vraiment tout le son du groupe et tout le lien un peu entre nous tous. Et voilà, ça s'est fait un peu comme ça. Et puis c'était bien qu'il y ait aussi quelqu'un qui vienne aussi quand même de la musique écrite au sein du projet. Voilà, c'est un peu un alliage comme ça.

0: j'ai été, de ce que j'ai pu écouter dans les extraits qui sont proposés par AJC pour présenter le groupe, j'étais assez bluffé par les sonorités de Harve, ce qu'il est capable de sortir. Des fois, on se dit, mais non, c'est pas une trompette.
1: Bah, c'est vrai qu'il...
0: c'est bluffant.
1: Ouais, bah, c'est vraiment un son qu'il a inventé. Ce son de lui, en fait. Enfin, lui, là, il dit qu'il a été très influencé par les flûtes japonaises. Il joue jamais la trompette comme une trompette, il utilise quasiment jamais de timbre. C'est toujours détimbré, avec beaucoup d'air. Ça ressemble plus à. C'est vraiment un instrument de souffle, plus qu'à une trompette telle qu'on peut.

0: Et là, le choix de Ambre, dans ce que j'ai pu écouter, ça apporte une dimension. Alors évidemment, le poncif de l'accordéon, ça renvoie à la musique populaire aussi. Mmh. Et donc là, on a l'impression qu'on est en train de travailler une sorte de nouveau folklore.
1: Il y a dans le répertoire déjà des emprunts à la musique populaire du Centre-France. Il y a aussi des emprunts à la musique ancienne, il y a des danses, il y a une danse de Maramarais, donc qui est quand même assez proche, qui pourrait être confondue avec un air d'origine orale. Et donc l'idée c'est d'essayer de trouver un chemin avec tous ces éléments, de les confronter, de voir ce qu'il en ressort grâce à l'improvisation. Donc c'est vrai que ça reste quand même très libre aussi dans les choix que les gens peuvent faire, que les musiciens peuvent ou... les décisions qu'ils peuvent prendre dans la musique ou ne pas prendre d'ailleurs. Mais en fait, l'idée, c'est que chacun puisse aussi, dans cette musique, se l'approprier et que ça soit un peu la musique de tout le monde dans ce groupe-là.
0: Oui, mais c'est les compos de Clément Janinet.
1: Oui. Oui, donc moi, je balise un terrain, j'arrive avec des compositions, des textures, des idées de forme, de texture et de structure, des idées mélodiques, harmoniques, voilà. Enfin, j'arrive avec des morceaux. Mais l'idée, c'est que dans ces morceaux, il y a suffisamment de place pour chacun. Que chacun se sente libre de ou prendre la place ou de la laisser aux autres. Ou voilà, ça par contre c'est très libre. Et donc d'un concert sur l'autre c'est très très différent aussi.

0: Donc il y a une part d'impro non négligeable dans ce qui va être proposé ce soir comme dans les autres concerts.
1: Oui, oui, complètement. Et en fait, c'est de l'impro, voilà, c'est des... Parce qu'on entend, il y a beaucoup de choses collectives, de faire du son tous ensemble. Donc la plupart du temps, c'est dans un cadre avec un chemin qui est un peu quand même écrit à l'avance. Mais du fait qu'on on joue quand même très proche les uns des autres et de manière assez acoustique, le son du lieu, de la salle, joue quand même vraiment énormément sur la manière dont on joue ensemble et transforme vraiment beaucoup la musique. Ça, c'était un peu la surprise des premiers concerts, où franchement, tous les concerts étaient très très différents. Et ça, quand on est improvisateur, c'est vraiment super parce que ça veut dire qu'en fait, chaque concert, c'est comme si on recommençait à zéro et on est tout excité de pouvoir faire des nouvelles. C'est un peu à chaque fois, c'est une nouvelle aventure qui recommence sur un chemin qu'on connaît à peu près. Et donc ça, c'est vraiment chouette. C'est vraiment ce qui est vraiment plaisant dans l'improvisation et dans le jazz, quoi.
0: Donc quelquefois, c'est frustrant de le fixer sur un album.
1: En tout cas, c'est à un moment donné. Voilà, c'est un instant T. De la vie du groupe. Là, il se trouve qu'on a enregistré un peu au début de la vie du groupe. J'ai pris le parti pris d'avoir un album très acoustique, assez construit, voilà, avec des morceaux, avec des formes plutôt claires. Et donc le live est assez différent de l'album studio qu'on a enregistré à Budapest sur le label Budapest Music Center. Et donc là, on a enregistré, tous les premiers lives ont été enregistrés quasiment en multipiste, ce qui fait qu'on a normalement de quoi sortir un album live. Je sais pas trop quand, je sais pas comment ça va se faire ni. Parce que sur scène, Arve Henriksen utilise beaucoup l'électronique, il chante, il joue aussi d'autres instruments. Et ce qu'on a un peu mis de côté pour le disque, de manière à avoir un autre objet qui soit vraiment, vraiment live et plus improvisé, avec plus de. Et du coup, avec de l'électronique, la voix d'Arve et une autre couleur. Donc il n'y aura pas un album, mais deux.

0: Et en termes de tournée, il y a des choses qui se profilent, qui sont déjà
1: identifiées. Ce projet, il peut exister aussi grâce à un dispositif de la DGCA, donc le ministère de la Culture, qui est une aide pour fédérer des lieux autour d'une création. Et donc on a eu la chance d'être

0: soutenu par Jazzdoor qui a déposé le dossier. Et ensuite par Jazz Nevers, le petit faucheux, Jazz sous les pommiers, Media Music. J'espère n'oublier personne.
1: Il y en a, on peut dire que sur le berceau, il y a des bonnes fées quand même.
0: Il y a des très bonnes fées sur le berceau, mais du coup, voilà, c'est aussi grâce à eux et à ce soutien qu'on peut faire ce genre de choses, parce que c'est quand même un projet assez conséquent à mettre en place. Tout le monde vient d'un peu loin. Concrètement, voilà, c'est des budgets un peu plus élevés que d'habitude aussi. Et donc, c'est aussi beaucoup de travail en amont pour voilà, mettre tout ça en place. Voilà, donc là, moi je suis content, maintenant on fait plus que de la musique, et c'est chouette. Et effectivement, il y a tous les coproducteurs chez qui on va aller jouer, ils sont 7. Il y a également des salles, même s'ils n'étaient pas coproducteurs, mais qui nous ont soutenus assez rapidement, comme la scène nationale d'Orléans. J'ai oublié le théâtre de Caen dans les coproducteurs aussi. À partir de là, on va construire un peu des périodes de tournée sur 2026, et puis j'espère sur 2027 aussi, tant qu'on est.
1: Donc on va se retrouver bientôt sur les routes.
0: Ouais. Bon là, il y a une dizaine de dates prévues déjà. Voilà, on espère que voilà, ce genre d'occasion de comme ce soir de jouer devant plein de professionnels, ça nous donnera un petit coup de pouce.
1: Clément Géninet, merci de ce moment partagé et j'ai hâte de découvrir Garden of Silence.
0: Bon, merci beaucoup.
1: Ce soir.
0: À bientôt. Merci, à bientôt.

Lotus Flower est un trio porté par le pianiste Bruno Angelini, entouré de Sakina Abdou au saxophone ténor et Angelica Nisser au saxophone alto. Jean-Paul Gambier a rencontré les deux tiers de ce trio à la Dynamo de Pantin en décembre dernier à l'occasion des rencontres AJC, un temps de présentation publique pour les trois lauréats Jazz Wiz numéro 2.

0: Sakina Abdou, Bruno Angelini ou Bruno Angelini, Sakina Abdou, merci d'être là à deux, alors que vous représentez un trio. Nous avons une absente pour des questions purement techniques, parce que de cœur, elle est forcément avec nous. Bruno, on se croise plutôt du côté de l'Ajmi ou des émouvantes d'habitude. Sakina, on ne sait plus où on la croise parce qu'elle est partout à la fois. La précédente fois, c'était avec Transatlantique, avec des mecs, si je peux me permettre.
1: Oui.
0: Là, cette fois-ci, c'est avec des femmes. Qu'est-ce qu'il y a de commun entre ce projet Transatlantique et ce projet Lotus Flower? Est-ce que l'un est la prolongation de l'autre ou c'est une autre aventure?
1: Un peu les deux. Ce qu'il pourrait y avoir en commun, c'est il y avait aussi une trame dans Transatlantic Route. D'ailleurs, il y a un morceau en commun. On évoquait ensemble une Amérique un peu transversale que j'aime, parce que j'ai parfois été très fâché avec les États-Unis. Et donc, il y avait aussi l'évocation de personnages, d'artistes, etc. On retrouve un petit peu cette dimension dans Lotus Flowers, puisqu'il s'agit là aussi de parler notamment, enfin de décrire musicalement des gens qui font avancer un peu le Schmilblick, si je peux dire, voilà, qui ont un rôle, un beau rôle dans le monde, et qui inventent, qui soignent, qui trouvent des choses, qui se battent pour des bonnes causes. Donc il y a cette narration en commun. Après, évidemment, il y avait Fabrice Martinez, Eric Echampard pour Transatlantique, trompette, batterie. Là, je suis avec deux magnifiques saxophonistes. Il se trouve que ce sont des femmes, mais c'est pas quelque chose, si tu veux, de prémédité. Je me suis pas dit, je vais faire un groupe de gars et là, maintenant, je vais jouer avec des filles. J'ai avant tout cherché à écouter des musiciennes ou des musiciens avec le son que j'avais en tête. Il se trouve que c'était Sakina et Angelica, que je ne connaissais pas, que j'ai découvert à travers leurs disques. Ce sont leurs disques qui m'ont donné envie de les appeler.
0: Est-ce qu'on peut dire que ce sont deux féminins singulières, toutes les deux? Il y a des tempéraments, des talents, et que de s'y frotter par rapport à votre projet, ça avait un sens particulier, quoi.
1: Ben, j'avais effectivement envie de musiciennes ou de musiciens qui avaient un certain son, un certain engagement, la capacité de jouer des mélodies, mais aussi de les jouer avec beaucoup d'engagement, une certaine véhémence. J'avais besoin de gens ancrés dans le jazz, dans le free jazz. Il se trouve que c'est leur cas à toutes les deux. Voilà, c'est pour ça que je les ai appelés en tout cas.
0: Sakina, la rencontre avec Bruno, elle s'est opérée comment ?
2: Bruno, un beau jour, m'a appelé au téléphone. Il s'est présenté et il m'a présenté la manière dont il avait découvert mon travail. Il m'a présenté son projet. Il a mis en perspective avec ce qu'il avait apprécié de mon album et de ma démarche et de mon son. De mon identité musicale. Il m'a expliqué sa démarche, que ça représentait pour lui. Et puis voilà, après une longue discussion, on en est venu à se rencontrer et puis à découvrir, à défricher et puis construire la musique qui fait sa vie depuis, qu'on fait grandir avec beaucoup de plaisir.
0: Donc le répertoire, c'est Bruno ou c'est co-construit ?
2: Alors ce ne sont que des compositions de Bruno. Il avait en tête, en les écrivant, je pense, un peu, d'une certaine manière, nos identités musicales. Après, au moment de répéter, Bruno à la direction artistique, après, c'était quand même assez ouvert à nos échanges, à nos allers-retours, à qui on était, comment on jouait, nos propositions. La démarche était assez... ouverte et bienveillante pour qu'on puisse aussi co-arranger, ça fait très volontaire, je ne sais pas si c'est oui, ça, mais on a construit ensemble la musique qui en est sortie, quoi. On a pu effectivement échanger, que ça soit musicalement ou juste avec des mots, voilà,

0: Alors la musique existe sur un album.
1: Oui.
0: Et elle vit aussi ce soir et les autres soirs en concert. Est-ce que dans le concert, il y a une part d'improvisation plus présente? Comment vous faites vivre ces compositions et sur le disque et en tournée?
1: Je pense avoir été, dans un premier temps, un petit peu plus précis sur certaines choses, parce qu'il y avait... on va dire à chaque fois des sujets, des caractères à décrire, donc j'avais envie de présenter à Sakina et Angelica le fait de jouer les morceaux avec une certaine intention, déjà jouer les morceaux et essayer pourquoi pas de diriger aussi un peu l'espace improvisé en disant qu'on allait improviser pour décrire tel ou tel contexte. Bon. Je pense que, y compris pour aller jusqu'au disque, j'ai pas mal, dans un premier temps, un peu plus insisté, on va dire, sur certaines choses. Et après, comme dit Sakina, elles ont amené plein de choses, on a discuté, etc. Donc on est arrivé à un premier point d'équilibre pour le disque. Voilà. Et depuis, c'est plutôt l'inverse, c'est-à-dire que là, on se dit plus rien. Voilà.
2: Et on joue.
1: Ouais. Voilà. C'est-à-dire maintenant, le bateau est à l'eau et puis on dérive ou on dérive, on verra bien ce qui se passe. Moi, je mets un point d'honneur à ne rien dire.
2: La musique s'émancipe par elle-même.
1: Voilà. Ça ira ou ça ira. J'accepte. On accepte tous.
2: Ouais.
1: C'est important parce que, après, on a de la chance, on va avoir l'occasion de jouer. On a déjà pas mal joué, on va avoir l'occasion de jouer. Si on saucissonne le truc en mettant trop de... Voilà, je pense que c'est... Enfin, pour moi, c'est pas bon comme état d'esprit pour rentrer sur scène. Il y a une fois de plus Wayne Shorter qui dit... il parle de zero gravity. Lui, c'est-à-dire, dit, bon, bah, il faut quand même accepter, quand on est un peu béni par la vie, de la moindre des choses, se présenter au public et d'accepter de prendre... un maximum de risques. Voilà.
0: Dans le même documentaire auquel vous faites référence, il y a deux phrases aussi qui m'ont marqué. C'est la façon dont Wayne Shorter demandait, je crois que c'était à Danilo Pérez, de put some water in your court.
1: Avec des quintes, ouais, je me souviens de ça.
0: Et l'autre, c'est... we can't rehearse the unknown.
1: Ouais, voilà, ça rejoint ce qu'on disait. Tu vas pas. Lui-même, d'ailleurs, je pense à la fin de sa vie, touchait quasiment plus son clou. J'ai l'impression, à chaque fois que je le voyais sur scène, je sais pas si tu te souviens, où il était là, il souffle, il regardait son truc en disant mais c'est quoi ce truc. Enfin, tu vois, il y avait un côté un peu. Le max de. Bon, après, c'est un tel saxophoniste, mais ce côté non préparé. Voilà, et d'ailleurs, combien de fois, je me rappelle, j'ai vu des gens désemparés avec un bon tiers de la salle qui s'en allait parce que les gars étaient en train de chercher. Et quand tu cherches, des fois, ça peut ne pas être, comment dirais-je, confortable. Enfin, moi, j'adore.
0: Mais c'est magnifique que quelqu'un comme lui, et je le souhaite pour vous, plus vous avancerez et plus vous serez en mesure de garder... ce sens de l'instant, de ne pas être blasé par ce que vous avez pu faire et de découvrir et partager avec le public.
1: C'est fondamental, ouais. C'est ultra nécessaire qu'on garde cette flamme-là.
0: Bon, tournée.
1: Oui, on a des périodes déjà un peu bloquées, on ne sait pas encore trop, en avril, en octobre. Tournée qui s'annonce aussi en Finlande, dans les Pays-Baltes. En octobre, ça sera plutôt, a priori, l'Allemagne... la Suisse, l'Autriche, peut-être la Hongrie, je crois, et donc la France aussi, un peu, on va jouer pas loin de chez toi, Tourcoing. Il y a pas mal de belles choses à venir, on a de la chance.
0: Donc, on se retrouve bientôt sur les routes.
2: Avec plaisir.
0: Lotus Flower, merci Sakina, merci Bruno,
1: super.
0: À très bientôt.
1: Très bientôt, merci.

0: Le violoncelliste Valentin Secaldi a réuni autour de lui un batteur tourangeau, un guitariste portugais et un claviériste flamand pour former Bonbon Flamme, troisième groupe lauréat de cette seconde édition de Jazz Whiz qu'il nous présente au micro de Jean-Paul Gambier.
1: Valentin Secaldi, bonjour.
2: Bonjour.
1: Alors on est à la Dynamo de Banlieue Bleue. Un endroit que vous connaissez bien.
2: Assez bien.
1: Et dans un dispositif qui s'appelle Jazz Whiz, mais la première fois que je suis venu à Jazz Migration, vous étiez lauréat.
2: Ouais.
1: Ça vous rappelle quelque chose ?
2: Ah oui, oui, oui, oui, oui. On a été lauréat Jazz Migration en 2012, je crois, avec Marcel et Solange. Et ensuite, en 2013 ou 2014, avec Théo Secaldi Trio. Donc Jazz Migration, ça a été une super aventure pour nous, pour ces deux groupes. J'en ai un très beau souvenir parce que on a découvert un peu ce réseau de la JC, mais voilà, de pas mal de festivals de jazz dans lesquels on a évolué par la suite dans différentes formations. Donc ça a été vraiment le début de très belles histoires.
1: Alors cette fois-ci, le dispositif ne s'appelle plus Jazz Migration, mais Jazz Whiz. Il vise à encourager la formation de groupes transfrontaliers, transnationaux, transgenres, je ne sais pas bien.
2: Oui, peut-être. Pourquoi pas.
1: Et cette fois-ci, on s'appelle Bonbon Flamme. Déjà, ça semble un bon programme de départ, non ?
2: Oui, c'est un bon programme. Bonbon Flamme, je pense que tout est dans le nom. Il y avait cette envie avec Louis Fulco et Étienne de créer un groupe où la douceur sucrée pouvait rencontrer la flamme solaire du soleil. Toujours avec beaucoup de couleurs. C'est un groupe que je visualise très coloré, très explosif, mais une explosion salvatrice, quoi. Quelque chose d'intensément généreux.
1: Alors quelquefois, quand il existe un dispositif, le groupe se constitue en vue de ce dispositif. Là, il existe depuis déjà un moment. Il était même en rayon, entre guillemets, l'année dernière, avec le disque qui sortait chez Budapest Music Center. Il y a déjà une histoire. Les affinités se sont cristallisées comment pour la constitution du groupe ?
2: Eh bien, j'ai rencontré Étienne... Louis et Fulco dans des contextes assez différents, les trois. Et j'ai été vraiment très touché et ébloui par leur manière de s'emparer de leur instrument, de leur physicalité aussi avec l'instrument, quelque chose de très expressif, très intense, très beau. Du coup, quand j'ai eu l'idée de ce groupe, pour moi, c'était ces trois musiciens qui devaient en faire partie. Et voilà, on s'est retrouvés pour un premier concert quasiment entièrement improvisé au festival Bezo Beats en Autriche. Un magnifique festival avec plein de propositions très variées, toujours très créatives, et dans les montagnes autrichiennes, c'est vraiment un endroit que je vous conseille. Et on s'est retrouvés, j'avais dessiné une sorte de scénario avec des choses très concrètes, certains modes de jeu, certaines toutes petites mélodies qui allaient s'insérer ci ou là, et voilà, beaucoup de liberté au milieu de tout ça. Donc c'est là qu'on a commencé à jouer, on a fait ce premier concert. On était très heureux d'être ensemble, de vivre quelque chose ensemble, parce que c'est aussi ça un groupe. Après, on a peaufiné ce répertoire, on l'a enregistré au Petit Faucheux. On a été en résidence aussi à Jazzèbre pendant une semaine avant de l'enregistrer, et puis pour jouer là-bas. Ensuite, au Petit Faucheux, on a enregistré notre premier disque. Et puis, il y a maintenant un an et demi ou deux ans, presque deux ans, on a enregistré le deuxième disque à Budapest, avec voilà, la complicité de BMC, qui est un superbe endroit à Budapest, avec un club de jazz, une salle de concert plutôt symphonique, et puis des chambres, et tout ça, c'est vraiment pour nous qui sommes dispersés en Europe, c'est super d'être dans un lieu comme ça, et puis de pouvoir créer la musique. Voilà, ce disque est sorti en début d'année, là, en fait. Et là, on va enregistrer le mois prochain le troisième disque.
1: Comment vous pourriez qualifier le répertoire ? Parce qu'il est quand même un large spectre, si je peux me permettre.
2: Ouais, je pense que c'est dans l'idée aussi de ce groupe de pas vraiment se donner de limites esthétiques. La singularité du groupe, elle se joue sur scène, elle se joue entre nous dans la musique, sur qui on est, comment on joue. Je pense que c'est vraiment un groupe où chaque personnalité a une place très très forte. On se laisse énormément de liberté dans ce qu'on amène chacun. Je pense de plus en plus. En même temps, de plus en plus de liberté, en même temps... On peut amener quelque chose de plus en plus intime et singulier, je pense, au sein du groupe pour en faire quelque chose ensemble après. Parce qu'après, il y a la magie la magie et le travail, de mettre en place la musique, mais voilà, l'esthétique ne rentre pas en compte au moment des propositions. On peut jouer une valse ou quelque chose de totalement abstrait ou quelque chose de totalement punk. Voilà. L'important, c'est que ça reste toujours généreux et coloré. Que ce soit pas quelque chose qui soit là pour, même dans les grands moments d'intensité, c'est pas là pour écraser l'auditeur de son. C'est pour se baigner ensemble dans un univers de son qui peut être saturé, qui peut être très très intense, mais c'est un truc de partage.

0: Le bonbon renvoie souvent aux enfants, les enfants au jeu. Je crois qu'il y a vraiment un plaisir de jouer dans tous les sens du terme dans Bonbon Flamme. Jouer, de mon point de vue, avec les contrastes et jouer aussi avec l'exotisme quand on se balade du côté de la cumbia et tout ça.
1: Tout à fait, le jeu, c'est ce qu'on a senti, je pense, dès ce premier concert en Autriche. C'est cette envie de jouer, et puis je trouve que on est dans un monde qui est quand même assez dur, assez questionnant sur plein de points de vue, enfin plein de manières de regarder l'humanité, mais voilà, il y a un certain désastre ambiant qui nous guette. Enfin, moi, me réveiller le matin et faire de la musique et avoir envie de jouer et de partager quelque chose, d'abord avec le groupe, mais aussi avec les gens, ça donne de la force, quoi. Donc je pense qu'il y a vraiment ce truc du jeu et l'enfance aussi. D'ailleurs, c'est un peu la thématique du prochain disque qu'on va enregistrer le mois prochain, c'est d'essayer de retrouver cette créativité de l'enfant qui est sans limite, quoi. Vraiment, il n'a pas de barrière, il n'y a pas de contexte, il n'y a pas de... Et un enfant, il peut prendre tout, il peut rejeter des choses aussi, évidemment, mais globalement, il va emmagasiner les choses, la manière de jouer, la manière de dessiner. Souvent, les traits sont très, très lâchés, comme ça, c'est pas un contrôle qui va faire qu'on est toujours proche de quelque chose de bien fait, mais en fait, et plus on travaille, plus ça peut être bien, mais il y a plus cette naïveté et ce truc du geste qui est incroyable chez l'enfant. Donc nous, on se donne vraiment comme point de mire ça. Essayer de trouver aussi dans nos gestes, dans notre manière de s'amuser ensemble, des limites qui disparaissent. Et on a tous des limites et on n'attendra jamais, on redeviendra jamais des enfants. Mais c'est beau de s'en inspirer. Et je crois que dans le monde d'aujourd'hui, regarder plutôt vers la jeunesse et l'espoir, c'est aussi une manière de vivre mieux.
0: Sur scène, quelle est la part des compos et la part de l'improvisation, ce soir par exemple?
1: C'est toujours assez entremêlé, parce que la structure souvent est très claire. C'est ça qui nous permet aussi de faire ces gros contrastes, parce qu'on sait que quand on est à A, on va aller à B. On sait que quand on est à P, on va aller à Q, si je ne me trompe pas. Du coup, on suit notre scénario, mais au milieu de ça, il y a des temps élastiques, il y a beaucoup de choses qui sont improvisées. Quand c'est improvisé, c'est pas improvisé pour tout le monde, ça peut être improvisé pour l'un d'entre nous et complètement écrit pour le reste. Donc je dirais un 50-50, mais en même temps c'est difficile à analyser parce que on joue quand même quelque chose, une musique qui est assez anticipée, même dans les différentes accélérations qu'on va faire.
0: Une tournée prévue, des dates qu'on pourrait graver et faire connaître?
1: On est en train de construire une tournée en France qui devrait probablement se dérouler à l'automne. Et puis une autre au Portugal qui est encore en construction.
0: Merci beaucoup Valentin pour ce moment de partage avant la soirée Jazz Wiz ici à la Dynamo de Banlieue Bleue.
1: Ben merci.
0: Et bonne chance sur les routes à travers l'Europe, de Budapest à Lisbonne.
1: Merci beaucoup.
0: À bientôt.
1: À bientôt.

0: our music is a subversive act, subversive, defiant to any kind of repression. I trace it back to African Americans playing what they wanted to play in spite of the repression and oppression that they suffered.
1: Mélomane passionné à qui nous devons une remarquable salve de chroniques hautement inspirées, lesquelles étaient diffusées dans le magazine Caravane il y a quelques années, Christian Pouget a par la suite souhaité s'approcher au plus près de ces grands fauves que sont les improvisateurs et improvisatrices pour nous les donner à voir et à entendre, mots et sons mêlés à travers des films documentaires. Si Théo Secaldi et Joël Léandre ont fait l'objet de films qui leur étaient entièrement consacrés, et même par deux fois pour cette dernière, la nouvelle réalisation de Christian Pouget balaye un spectre autrement plus large avec pas moins de 22 musiciennes et musiciens de tous horizons, géographiques et esthétiques, qui ont en commun une pratique singulière et engagée de la musique improvisée. Ça s'appelle Maelstrom for Improvisers et il nous en parle au micro de Jean-Paul Gombier.
2: C'est un travail d'artisan, de petit artisan en vidéo sur la musique, sur les musiciens, sur l'improvisation. Voilà. Donc documentariste, oui. Mais petit artisan, oui, c'est comme ça que je me sens dans le quotidien de ce que je fais avec les musiciens.
3: Alors ce parcours, il a débuté il y a quelques années, on n'en est pas au premier opus. Est-ce qu'on peut dire aujourd'hui que vous avez ouvert la focale pour quelque chose de plus collectif, même si la plupart des séquences sont des séquences en solo, peut-être même toutes. Et en tout cas, vers une dynamique collective autour de l'improvisation.
2: Oui, c'est vrai que le fil, c'est le solo musicien par musicien, mais le tout sur les 22, oui, ça donne une vision, un ensemble sur l'improvisation dans différents instruments et surtout dans différentes générations de musiciens.
3: Deux artistes, tous instruments confondus, et j'y inclus la voix. On va dire une moitié de femmes.
2: Oui, 12 hommes et 10 femmes. Je recherchais pas du tout la parité. Hein. Il y aurait pu y avoir 11 hommes, 11 femmes. J'avais contacté Nicole Mitchell et puis ça n'a pas pu se faire. Voilà.
3: Alors on comprend qu'il y a des aléas d'artistes qu'on contacte et avec qui on ne peut pas arriver dans les délais impartis à conclure un enregistrement et donc une participation à cet opus. Mais comment s'est fait le choix ? D'abord à partir d'une décision personnelle et puis d'une disponibilité. Comment avez-vous réussi à manager ce travail qui s'est réparti, j'imagine, sur plusieurs années?
2: Presque 3 ans, pas tout à fait, mais presque 3 ans. Bon, j'avais des choix par rapport à des goûts personnels sur des musiciens. Et puis, les films là que je construis, c'est beaucoup de ricochets, c'est-à-dire de relation en relation. Joël Léandre est un axe central dans le travail que j'ai fait.
4: Chaque son, parle pas de musique, a une vie et une mort. Chaque son. On est comme le funambule quand on improvise. Il y a le ravin, c'est la limite qu'on se casse la gueule. C'est une vraie aventure. Mais quelque part, et c'est symbolique, mais plus que ça, c'est entre la vie et la mort aussi.
2: Et donc, grâce à elle, j'ai lié des contacts avec d'autres musiciens. Mais c'est vrai qu'elle a beaucoup compté dans la relation avec certains musiciens, comme notamment Joe Morris, Matt Maneri, Christiane Bob et quelques autres. Donc, les choix se sont faits comme ça, mais... Au départ, j'avais une liste d'entre 50 et 60 musiciens. Certains étaient d'accord, et ça n'a pas pu se faire pour des questions d'agenda, de date, etc. Et d'autres qui ont refusé ou poliment en disant qu'ils n'avaient pas le temps, etc. Puis après, il y a ceux qui ont accepté. Et le film aurait pu se faire peut-être avec la moitié d'autres musiciens qui n'y sont pas. Mais je suis très content de ceux qui sont là et du résultat. Et maintenant, il faut que le film vive. Il est fini depuis le mois d'octobre. Donc maintenant, il faut qu'il vive.
3: Le faire vivre, c'est contacter des salles de cinéma, profiter de manifestations comme un festival pour arriver à intégrer cette projection dans la programmation.
2: Oui, pour moi, c'est le plus difficile parce que comme je suis indépendant, que je produis seul les films, je n'ai pas de distributeur, donc je prends contact avec des gens que je connais dans le milieu des festivals. J'ai par exemple contacté Jazzaluge avec Jean-Pierre Lérac, mais je ne sais pas s'ils auront le temps ou l'envie de le programmer. cramé. Bon, le film fait presque 2 heures, donc c'est un peu long, hein, par rapport aux autres qui faisaient autour de 50 minutes.
3: J'ai trouvé qu'il y avait deux éléments qui sont ressortis pour moi. La présence des cordes, d'une part, et surtout la présence d'un espace latin. On se promène au Portugal, en Catalogne, en Italie.
2: C'était pas une volonté de ma part. Ce que je voulais, c'est essayer d'avoir une représentativité universelle. Alors évidemment, je n'ai qu'une musicienne japonaise, Satoko Fuji, mais bon, elle représente quand même l'Asie. Il y a 4 ou 5 Américains, il y a un Anglais, Ivan Parker, il y a des Français, des Italiens, des Portugais, des Espagnols. Mon idée, c'était un peu la dimension universaliste de cette musique improvisée et comment elle se joue partout à travers le monde, avec des musiciens qui peuvent avoir 30 ans, comme Clara Levy, ou des musiciens qui en ont 80, comme Ivan Parker, ou Donny Glasrow, qui pour moi est très important dans le film.
3: Il y a visiblement des affinités particulières avec, je pense à deux musiciens, Donny Glasrow et un autre qui est Beñat Acciari. Est-ce qu'ils ont un rôle particulier dans Maelstrom ou est-ce qu'ils vont jouer un autre rôle dans des productions futures ?
2: Donny Glasrow, pour moi, c'est un musicien qui est très important. À mon sens, il n'a pas la reconnaissance par rapport à son talent. C'est pas un hasard s'il joue souvent ou s'il a joué souvent avec Joe McPhee ou avec Ivan Parker, hein, ou avec Peter Koval, ou avec Toshinori Kondo, ou avec Tristan Utzinger. C'est un musicien qui a une dimension universaliste et internationale très très forte. Et puis c'est un musicien particulier qui a commencé pendant 20 ans à jouer du saxophone alto, puis pendant plus de 10 ans il s'est mis au baryton, et maintenant il continue avec le ténor. Ça fait 10 ans qu'il touche au ténor, et je trouve que depuis peu de temps, il a atteint un niveau de maîtrise du ténor, moi, qui me plaît beaucoup. Et puis, ce qui me surprend chez lui, après avoir joué de la free music, vraiment de la musique improvisée radicale, qu'il revienne à Coltrane, à Albert Ayler, à Wayne Shorter, il me parle sans arrêt du quintet de Miles Davis. Je trouve que c'est beau parce que il a 80 ans. On reproche souvent aux musiciens de free d'être des sexters qui ne savent pas jouer. Et lui, il montre tout à fait le contraire. Donc je trouve que ça, c'est beau.

0: Voilà pour Donic. Pour Beignat, bon, c'est une personne qui a une dimension humaine qui est très forte, au-delà de ce qu'il fait avec sa voix et au niveau du chant. Lui, il est arrivé sur la fin du projet, et en fait, je l'ai contacté un peu par le biais de Donic. J'étais parti sur 22 musiciens. Nicole Mitchell était d'accord pour qu'on se voit à Londres. Ça n'a pas pu se faire. Et j'ai contacté Beignat pour être le 22e du projet. On a eu un contact très fort. C'est un homme que j'aime beaucoup parce que au-delà du chant, il a cet enracinement dans la tradition. Il est capable de jouer avec des musiciens d'avant-garde comme Peter Kowald ou Donny Glasrow. Et puis d'être dans des chants liturgiques à Pâques, dans des églises du Pays Basque, ou encore d'être dans du chant traditionnel basque. Donc, et puis il s'intéresse au cosmos, il a une passion pour les oiseaux migrateurs, et il a une dimension chamanique qui me plaît beaucoup. On a commencé à travailler ensemble sur un projet en début d'année dernière. Après, c'est un homme qui a besoin de beaucoup de temps. Justement, du fait de cet étirement dans le temps, j'ai commencé un autre projet avec la trompettiste Susana Santos Silva. On va faire un portrait.
1: Les épisodes à venir pour lesquels on se retrouvera. Voilà. En attendant, le documentaire Maelstrom for Improvisers est sur les routes et par la suite dans le cadre d'un certain nombre de festivals. Probablement ceux qui ont déjà programmé des opus précédents.
0: Oui, j'espère Nantes, Poitiers qui avait déjà passé Affamé. Ça se fera. Mais bon, il faut du temps. De toute façon, c'est un travail qui se fait sur la durée. C'est sur plusieurs années, hein, même. La diffusion, par exemple, Affamé va être diffusée à Rimouski, au Québec, au Canada, le 10 mars, par exemple. Et Affamé à 6 ans. Donc, tu vois, c'est, se fait dans la durée, quoi.
1: Et ben, on s'inscrit dans cette même durée avec le plaisir. En tout cas, merci de m'avoir fait découvrir certaines des figures dans ce maelstrom que j'ignorais ou que je soupçonnais sans avoir eu l'occasion de m'y frotter. Merci encore.
0: Merci à toi.

0: Ainsi se referme ce numéro de Caravane. Merci de votre écoute. Rédaction en chef et interview Jean-Paul Gambier. 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Rendez-vous le mois prochain sur ces mêmes ondes ou quand il vous plaira sur www.jazine.fr. À bientôt.
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